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2: 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Hein. Vous pourrez peut-être descendre.
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3: Oui, Zwanger, chez moi, c'était juste pour savoir si on était sûr qu'on avait récupéré les rushs de la raid. Récupéré les rushs pour pas avoir des trucs à la con avec, ok?
4: Yeah, Zogic. Non, on a fait une super startage, Lourdes. Pas de nuit, on a un copain, on est sans toi. Alors, maladie, c'est pas. C'est pas un bel équipe. 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

Sergeant, le groupe néerlandais, néerlandophone, enfin, qui chante en anglais, donc on dira le groupe flamand, voilà, c'est mieux. Avec Working Through Disappointment to Further Disappointment to Defeat, Sergeant, en concert à Bruxelles, à l'initiative de l'ancienne Belgique. Ce sera au Burskouwburg le samedi 24 octobre à 19h, avec Another Dancer en première partie. Il est 7h14, et maintenant deux clarinettes anglaises, celle de Madame Tara Clerkin et celle de Monsieur Will Yeats, alias Memotone. L'album s'intitule Four Clarinets et il s'agit d'une digression, comme ça. Enfin, une petite aventure ponctuelle de deux clarinettistes, bon, je ne dirais pas émérites, mais en tout cas qui savent y faire quand même. Ils y ajoutent quelques pédales et croyez-moi, ça le fait. On va écouter The Stairs, c'est Tara Clerkin donc, et Memotone.

Faut-il se déplacer pour mieux créer ? Charlotte Jacobs a quitté la Belgique pour Brooklyn. Jordansen a quitté les États-Unis pour Trondheim en Norvège. Jordansen est contrebassiste, chanteuse aussi. Et son premier album solo s'intitule Baby Ghost. Il sort aujourd'hui sur le label suisse Allo Ground. Et on en extrayait ce Baby with the Sail. Il est 7h28. Saint Abdullah et Eomak, Saint Abdullah, les frères irano-canadiens Mohamed et Mehdi Merabani et l'artiste irlandais Eomak, Ian McDonnell, se sont réunis en 2023 pour créer A Wow Not To Red, un hippie collaboratif qu'on a déjà partagé ici. Il y aurait de la nouvelle production dans l'air, mais elle n'est pas encore disponible à nos oreilles. Alors on a voulu partager le morceau titre de cet EP pour vous annoncer le concert de Saint Abdullah et Eomak, renforcé par Content Provider et Yunis, à l'initiative de Music on a Whim. Ce sera le vendredi 23 octobre à 19h30 au magasin 4. Voici donc Saint Abdullah et Eomak, A Wow Not To Red.

0: Walking Home, d'Ali de Saint-Paul sous son avatar Content Provider, à la suite de Saint Abdullah et Eomak. Saint Abdullah et Eomak, plus Content Provider, plus Younis, à l'initiative de Music on a Whim, le vendredi 23 octobre à 19h30 au Magasin 4. Il est 7h40. Moi-même 41 ? Non, 40, ouais. Enfin... peu importe. Cet été, les audioblocs d'Arte Radio organisaient, une fois encore, en partenariat avec Télérama et Sennheiser, leur concours dédié à tous les amoureux du podcast, professionnels ou amateurs. 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journaliste à Télérama, d'Anis Arami, productrice de Tombé Love pour Arte Radio, de Perrine Kervan, la responsable éditoriale d'Arte Radio, et de Thomas Guillaume Bataille, coordinateur des audioblogs. Et le grand vainqueur est Thomas Louba, avec QSEC. Le 23 juillet 2026, la France brûle. Une nuit d'été, Thomas envoie une salve de messages vocaux à ses amis et amies, comme autant de déclarations d'amour à celles et ceux qu'il décrit comme ses derniers remparts contre l'abattement et les premiers sanctuaires d'où tout repart. QSEC par Thomas Louba, premier prix du concours Arte Radio 2026.
1: Le 23 juillet 2026, je suis à un festival dans les Alpes. En rentrant dormir dans ma voiture, je ressens une sensation connue mais imprévue. Ce que vous allez entendre est un montage de messages vocaux envoyés très tard dans la nuit.
2: Marie,
3: oui, Alex.
2: Marie.
3: Bonjour, tortue. Comment ça va?
4: Ce message, je pense que tu vas cringer un peu, mais bon, faut que ça sorte.
3: Voilà, long story short, je suis pété à la MD, j'ai pas fait exprès.
4: Je suis dans la 306, là, face au ciel de la 306, c'est-à-dire du gris.
3: Et du coup, je vois des petits vocaux à tout le monde. Je suis dans le fin fond des Alpes, avec un pote, où on était juste censé faire un petit festival tranquille. Et je suis là, genre... Bon, en gros, on a bu un coup avec un des anciens profs de Thomas. Il nous a rejoint, on a payé des tournées, tout ça, machin. À un moment, je vais payer ma tournée, et du coup, je prends sa bière, tu vois, qui était pas tout à fait vide. Arrivé au bar, la meuf me dit « Bah, vous voulez pas finir la bière, quand même, avant que je la remplisse ?» Je dis « Ah bah, oui, en vrai, si. » Je la bois que sec. Et je pense que dans sa bière, il y avait de l'AMD, parce que je vois pas à un autre moment qui aurait pu mettre de l'AMD dans mon verre. À moins que je sois tellement sexy que tout le monde s'arrache mon corps. Il est 3h09. Il n'y a plus rien à sauver. Enfin, je me suis dit que, vu qu'à 32 ans, j'étais pas fonctionnel encore émotionnellement, vu que je suis une tombe, ma mission pour la nuit, dire au monde que je l'aime.
1: Eh bien, moi ça va, mais toi, j'espère que surtout toi, ça va.
3: Donc ben voilà, comme je sais que ici c'est pas trop le d'elle de sortir ses émotions, mais Florota, je t'aime. Et merci d'être là, hein. Ma petite Anna, ben, je t'aime, c'est tellement un plaisir de t'avoir à Marseille.
1: À une époque, j'aurais pu me dire, voilà, oh là, ça va pas fort, tu vois, là, à l'époque de la Belgique et tout. Enfin ouais, beaucoup de remises en question en même temps en ce moment-là. Mais là, je trouve que ça te libère. Je sens que ça requitte là. Je suis en train de remonter. Allez, c'est parti pour un tour. Les picotements dans les mains. Allez, on est là. C'est pas fini la nuit.
3: Tom, putain, merci d'être là. Si t'étais pas là, je pense que ça ferait longtemps qu'on se serait dit, mais
1: tu mérites, Alex. Tu mérites.
3: T'es le pilier, hein. Franchement.
1: Désolé, j'étais devenu un ordinateur.
3: T'es un petit chat. Avec ton petit caractère, mais t'es un petit chat. Comme un chat.
5: C'est sincère. C'est très, très sincère. Fais des gros bisous, mon coloc d'amour. Voilà, c'est bon. On lâche les chevaux.
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3: Puis si j'ai quelque chose à te dire encore, ben je te referai un vocal.
6: Point.
3: Allez.
6: Comme.
3: On me dit ça comme ça, bisous.
7: Il avait bien aimé pendant un temps.

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Dans la séquence qui précédait, par ordre d'apparition à l'antenne, le son de Thomas Louba, QSEC, Grand Prix du concours d'été Arte Radio 2026. Il était suivi par Didier Balducci, l'ex Dundam Boys, avec ce titre La Drogue. Et puis à l'instant, Elisabeth Esseling, alias Solex, avec Low Kick and Hard Bop, la plage titulaire d'un album sorti il y a 25 ans tout juste et qui bénéficie aujourd'hui d'un premier pressage vinyle. Oui, à l'époque, on ne faisait que des CD par son label Matador Records et qui dit ressorti, dit concert. Et Solex sera bien en concert en Belgique, à Bruxelles, au Botanique, pour être plus précis, ce sera le samedi 7 novembre prochain avec Jean D.L. en première partie. Et pour suivre, un autre concert, un 7, mais le 7 de ce mois-ci, un autre concert au Botanique, celui de Catherine Moore, la guitariste électrique et chanteuse californienne qui a enregistré son nouvel album Carve dans le désert de Mojave. On va écouter un morceau, Angle of Repose, non sans vous avoir rappelé son concert, donc mercredi prochain, mercredi 7 octobre, à la Rotonde du Botta, un concert pour lequel j'ai des places à vous offrir au 02-640-87-17, 02-640-87-17. Je vous réponds au téléphone pendant qu'on écoute cet Angle of Repose qui a un petit quelque chose de Kurt Cobain quand même. Catherine Moore, 02-640-87-17 pour les places de concert.

Clic, une chanson où il était question de charge mentale liée à la productivité, de procrastination et du sentiment de tourner en rond dans une routine quotidienne sans fin. Clic, une chanson de la montréalaise Key Havill, c'est un extrait de Vapor, son nouvel album paru cet été sur NNA Tapes. Et pour suivre, encore un concert à vous annoncer, celui que donnera la chanteuse éthiopienne Etnée Choissier, qu'on aime bien ici, hein, duo avec Mathieu Sourisseau, ou en son quartet, comme on va l'écouter pour une version de Tetzeta, classique des classiques de la chanson éthiopienne. Etnée Choissier, donc, qui sera en concert jeudi prochain, jeudi 8 octobre, à la ferme de Lance Road à Rhodes-Saint-Genèse. Et là aussi, j'ai des places à vous offrir. C'est au 02 640 87 17. 02 640 87 17 pour aller voir Etnée Choissier à Rhodes jeudi prochain. Ou Catherine Mort, le mercredi, si vous préférez. Donc, Catherine Mort, c'est le mercredi 7, c'est au Botta, et Etnée Choissier, c'est le jeudi 8, à la ferme de Lance Road, à Rhodes, 02 640 87 17. Et voici Etnée Choissier avec Tetzeta.

Le baiser dans les nuages de béton, de tout in the beton and Vulcan en frison occidental, une langue d'outre-Mourdeïque, la langue d'Arnold de Bourg et de son projet Zéa. Zéa en concert à Bruxelles ce soir, vendredi 2 octobre, au Cinéma Nova. Et encore, là aussi, des places à vous offrir au 02 640 87 17, tout comme pour le film qui sera projeté au Nova demain, samedi 3 octobre. Le film, c'est Taste of the Wounded Land. Tales of the Wounded Land. Conte de la terre blessée. La terre blessée qui murmure « Je veux de l'herbe, je veux de la pluie, je veux un ciel sans drone, un matin sans adieu et plus aucune prière au bord de la tombe. » Pendant 16 mois, le cinéaste Abbas Fadel a filmé le sud Liban, d'abord sous les bombardements israéliens, puis au moment du retour avec sa femme, l'artiste Nour Balouk et leur petite fille, ils retrouvent des villages éventrés, des maisons en ruine, des voisins, des morts, des arbres calcinés. Mais Tales of the Wounded Land refuse les images spectaculaires de la guerre. Il s'attarde sur ce qu'elle laisse derrière elle, des paysages devenus étrangers, des objets déplacés, des gestes quotidiens qui reprennent, des enfants qui continuent à jouer. Des fragments de poèmes écrits pendant les attaques accompagnent ce journal familial où l'intime se mêle sans cesse à l'histoire. Après Homeland Iraq Year Zero, Fadel filme une nouvelle fois au plus près des siens, avec une attention simple aux êtres et aux lieux. Comme si filmer permettait, sinon de réparer, du moins de retenir quelque chose de ce que la guerre cherche à effacer. Tales of the Wounded Land, conte de la terre blessée, une première projection, donc demain soir, 3 octobre, elle sera suivie d'une discussion avec Abbas Fadel. J'ai des places à vous offrir au 02 640 87 17, et tout de suite, on écoute la bande-annonce.

0: amputé à seulement Albert, Gare du Nord, créera plus de correspondance pour les gens. Et je pense que c'est ça l'une des plus grosses problématiques, c'est qu'il y a plein de gens qui vont avoir des trajets où ils vont avoir une, voire parfois deux correspondances en plus. Et ça ne va pas aider au report modal vers les transports publics, loin de là. Et donc je pense que là, il y a clairement un enjeu à continuer d'approfondir, parce que forcément, moi, je le dis ici, mais je suis pas le premier qui étudie la question, que ce soit de l'inclusivité et donc des correspondances ou de... Voilà.
1: Alors, on va y revenir, effectivement, à l'impact de cette nouvelle ligne. Mais... Pour simplement peut-être reformuler ce que vous venez d'expliquer, Maëlle Dupriez, on se retrouve ici en fait entre deux visions, deux choix qu'une société commerciale, je veux dire, hein, la STIB, qu'une société a faite, c'est-à-dire d'un côté faire le choix de diminuer les risques de problèmes sur les lignes, mais en faisant abstraction de l'insatisfaction des consommateurs.
0: Oui, je pense que c'est très bien résumé. Et je pense que là où ça a peut-être et certainement eu du sens du côté de la STIB, je pense que l'impact que ça a aujourd'hui sur les usagers et les usagères des transports publics bruxellois est tout aussi réel, et que cet impact ne va pas aller en s'améliorant si on continue sur cette logique. Et je pense que, oui, c'est ça, que qu'il y a une dualité de vision, et que je pense qu'un entre-deux ou un meilleur équilibre entre les deux serait meilleur, d'autant plus qu'on sait qu'à l'époque, c'était le cas des plus grandes lignes, etc., que c'est le cas dans diverses capitales européennes aussi, des plus longues lignes, et que ça ne pose pas pour autant plein de problèmes. Et je pense qu'alors peut-être ce qu'on pourrait essayer d'enquêter, c'est voir s'il n'y aurait pas une autre manière de modérer cette irrégularité de lignes que par la réduction des tailles et des longueurs de ces lignes, mais d'essayer de voir si on peut pas, voilà, notamment avec la mise en site propre, et donc ça impose une opposition face à la voiture, et donc forcément c'est des choix et des visions de société, là au sens société civile, on va dire, c'est des visions différentes, et c'est des choix en effet qui s'oppose, et on voit clairement quelle est celle de la STIB en ce moment, quoi.
1: Alors ce choix de réduire la longueur des lignes, c'est quelque chose qu'on voit pour toutes les formes de transport, alors pas le métro évidemment, puisque là c'est déterminé, mais autant pour les trams que pour les bus.
0: C'est une très bonne question. Je pense que, en tout cas dans le cas de Bruxelles, c'est forcément, je pense, plus pour les bus, parce que les bus, c'est quelque chose de plus modulable, puisque une ligne de bus, on peut plus facilement la faire dévier par telle ou telle rue, alors qu'une ligne de tram, on a l'infrastructure, on a les rails, on peut plus difficilement se dire, bon, bah, voilà, on coupe là et tous les rails après, on les supprime. Cependant, il y a quand même aussi plein de portions de rails qui sont communes à différentes lignes, etc. Et ça n'a pas empêché des réorganisations multiples par le passé. Et donc, je pense que peut-être légèrement plus pour les bus, mais je pense que les trams sont loin d'être impactés par cela.
1: Est-ce que dans les recherches que vous avez pu consulter, dans le cadre du travail pour votre mémoire et pour l'article, est-ce qu'il y a aussi eu des enquêtes de satisfaction du public? Est-ce que c'est

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0: Ceci n'est pas une pipe.
1: Zut alors.
2: Ah là là, des merdes. Ils sont complètement fous.
3: Elle s'attache à son univers bien à elle. Les traits sont délicats, réguliers, un petit nez droit, des pommettes saillantes, une belle bouche dessinée sur des dents éclatantes.

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1: Dis-le là que je suis une star de ouf au début.

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C'était cet après-midi-là, déclinant déjà dans le noir, je rectifie. On dit que l'après-midi tombe, on dit aussi que la nuit tombe, mais moi je crois le contraire, c'est le matin qui tombe. Par une fatigue de lumière, un suicide de l'ombre, je vous explique. Le temps a trois bêtes. Le matin, l'après-midi et la nuit. C'est la nuit qui a des ailes, mais ce sont des ailes d'autruche car la nuit les utilise fermées au service de rien. L'après-midi, c'est la créature féline, étirant, flémardeuse, inventrice d'ombre. Le matin, celui-là, c'est un escargot. En spirale adolescente, il monte sur les murs, se désenroule.

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C'est Valou dans vos oreilles, j'espère que vous allez bien. On va passer 1h30 ensemble, comme tous les vendredis. On va faire le tour de l'actualité clubbing et concerts de cette semaine et des semaines à venir. On va commencer tout de suite par ce qui se passe ce soir du côté du Trôme. En tête d'affiche, c'est le retour du très attendu britannique Bullet Tooth après un premier passage à guichet fermé. Le producteur UK vient poser ses prods explosives. Son identité sonore, un mélange sans concession de UK Garage, de Beats Music et de Techy Roller hyper dynamique, du groove syncopé, des basses lourdes et un rythme droit au but, c'est taillé sur mesure pour faire vibrer le sound system du Trôme. À ses côtés, on retrouvera une figure incontournable de la scène berlinoise, c'est Pyramidal, la boss du label Love and the Works et résidente du Panorama Bar. Elle apportera une touche solaire, psychédélique et éclectique. Le reste de plateau déroule une programmation affûtée. Il y aura le londonien Cameo Blush et du côté local, DC Noise, un back-to-back entre Arter, et Princerie, et sans oublier la sélection affûtée de C1. Ça se passera au Trôme entre 23h et 6h du matin. Et nous, on s'écoute un track de Pyramida pour se mettre dans l'ambiance de cette soirée.

You Freaks de Paramida, à l'instant sur le 92.1 pour illustrer la soirée de ce vendredi du côté du Trôme à Anvers. Alors ce samedi, c'est nos collègues de Gimmick Radio qui souffleront leur deuxième bougie entre 22h et 5h du mat, et ils prennent d'assaut la brasserie Illégale à Forêt pour célébrer 2 ans de son et de communauté. La web radio mise sur un format 100% back-to-back qui réunit 6 de ses résidents phares propulsés sur un sound system Function One. Alors il y aura un back-to-back entre Tiffal et Torian, ce sera suivi par Kathleen C et Melissa Jules, et ensuite Golero et Malo Z. Une célébration axée sur le partage, le son clubbing moderne et surtout la synergie de la scène locale. Également ce samedi 3 octobre, le club Ampère à Anvers accueillera une véritable légende de la house music, le pionnier absolu autoprogrammé Founding Father of House Music, j'ai nommé Lil Louis. Il nous vient de Chicago, il est créateur de classiques intemporels comme French Kiss ou Club Lonely. Ces sets sont réputés pour leur narration unique, mêlant house brut, soul mécanique, sensualité et montée en tension magistrale. C'est une venue rare en Belgique pour un artiste qui a façonné l'histoire du clubbing mondial. Pour l'entrée, la scène anversoise répond présente avec DTM Funk, et la fin de nuit sera conviée à Pires, une nuit qui sera consacrée à l'héritage, la culture et l'essence même de la house music. On va illustrer ça en musique forcément avec un Lil Louis. C'est parti.

Alors nous, du côté de Bruxelles, on a l'anniversaire de Gimmick, mais on a aussi le Fuse qui présente une nuit dédiée au rythme pur et à l'énergie cathartique du dance floor. C'est Primal Instinct, une soirée taillée sur mesure pour explorer les facettes les plus physiques, instinctives et hypnotiques de la musique électronique. Un véritable marathon rue Blas avec, dans la rue One, l'accent sera mis sur une techno chirurgicale rapide et résolument moderne. En tête d'affiche, un bac du tout-bac d'une efficacité redoutable qui oppose le Suisse Clar au portugais Temudo, deux producteurs clés de la scène groovy et mentale techno actuelle. À leur côté, la suédoise incroyable Philippe Papaco, je l'ai vue au CRDS, elle m'a juste retourné le cerveau, c'était fantastique. Et la sélectionneuse et productrice Camélia, ainsi que Farah, pour assurer la belgitude de la Room One. La Motion Room, ce sera une toute autre ambiance, ce sera Crime et Dizzy Salas pour compléter cette soirée. Deux salles, deux approches du dance floor, ça se passe au Fuse ce vendredi soir, ce samedi soir, pardon, et nous on illustre ça en musique avec un son de Crime. On écoute Keep Doing This.

Doing This the Crime à l'instant sur Radio Campus Bruxelles pour illustrer la soirée du label Primal Instinct qui aura lieu au Views ce samedi soir. Alors nous on part un petit peu du côté d'Anvers et on change le rythme. Là je m'adresse aux amateurs de breakbeat et de jungle. Le Trommacle Jungle Alliance, une soirée d'une rareté exceptionnelle dédiée à la culture jungle et drum and bass. C'est un marathon sonore avec un back for back de 4 heures avec juste la crème de la scène UK, c'est-à-dire Sully, Tim Ripper, Coco Bryce et Doherty qui partageront les mêmes platines. Ça va être juste un moment exceptionnel. 4 légendes de la jungle, un seul DJ Booth et un set d'une authenticité rare sur 4 heures. C'est la Jungle Alliance et c'est ce samedi, samedi 10 octobre, donc samedi prochain au Trôme. Et nous, on illustre ça en musique avec un son de Doherty.

Udwift de Douardi pour illustrer la Jungle Alliance qui aura lieu ce samedi 10 octobre, donc samedi prochain au Trôme. Alors tant qu'on est dans l'ambiance un peu UK bass, le vendredi 9, la veille, c'est le collectif Bwex qui s'associe à la plateforme britannique Keepush pour une nuit massive à la fabrique Anderlecht. Pour l'occasion, le lieu inaugure un tout nouveau sound system Function One calibré pour les fréquences basses évidemment. La tête d'affiche, c'est la légende absolue de la dubstep, Koki, membre fondateur du duo mythique Digital Mystique, aux côtés de Malin et pilier du label DMZ. Le producteur londonien est l'un de ceux qui ont défini le son dubstep originel. On lui doit des classiques dévastateurs comme SpongeBob ou Night. Attendez-vous à une sélection lourde, physique, infusée de dub et de bass-up sismique. À ses côtés, la scène locale assure un line-up éclectique et survolté. Il y aura Queen Paramount, Coma et Paladis, ainsi que DJ Rose. Le tout sera agrémenté par le micro de Maliman, une voix incontournable des MC bruxellois. Une immersion totale dans la culture sound system, du dubwoods aux dubstep les plus ravageurs, c'est Bwex x Keepush, c'est le vendredi 9 octobre à la fabrique à Anderlecht. On illustre ça en musique évidemment avec un son de coquille.

Humanoids de Coty à l'instant pour illustrer la soirée Poex de vendredi prochain qui aura lieu à la fabrique à Anderlecht. C'est Poex X Keepage. Toujours le vendredi 9 octobre, c'est le collectif Love on Top Club qui s'empare de l'Ampère et pour l'occasion, ils invitent le DJ producteur américain DJ Swisha, véritable figure de proue de la scène bass new-yorkaise, réputé pour ses sets hyper rythmé et explosif. Son identité musicale, un cocktail hautement énergique qui fusionne footwork, Jersey Club, Jungle, House et Techno. Après avoir retourné la scène Dark Skies du festival Horst un peu plus tôt dans l'année, il revient pour imposer ses grooves effrénés et ses cassures de rythme dévastatrices pour l'entourer une sélection affûtée des soutiens locaux avec les DJ sets de Bavère, NC et Maraschino. Ensemble, ils balayeront un large spectre de musique électronique moderne. C'est Love on the Top Club avec DJ Swisha et ça se passe au club Ampère le vendredi 9. On illustre ça avec Kiss and Fly de DJ Swisha.

Le vendredi 9 octobre, toujours le C12 s'associe au concept Untimed avec comme curateur le producteur français Kelza pour une nuit immersive entre 23h et 6h du matin sous la galerie Horta en plein centre. À la barre de cette carte blanche, Kelza déploiera son esthétique signature oscillant entre techno-cérébral, rupture IDM, densité sonore et montée en pression maîtrisée. Son approche narrative est déstructurée, s'affranchit des formats traditionnels pour offrir un mix en constante tension entre ouverture spatiale et puissance brute. En tête d'affiche, à ses côtés, la légende absolue de la scène japonaise, DJ Nobu, maître incontesté de l'hypnotique techno et de la techno-psychédélique, boss du festival Future Terror et reconnu dans le monde entier pour sa capacité à façonner des trajectoires sonores sombres, organiques et profondément immersives. La scène locale complète ce trip d'exception avec la Belge Émilie Jeanne, dont les sélections précises, texturées et avant-gardistes poseront les bases de cette traversée exigeante. Une soirée sous le signe de la recherche sonore, du groove hypnotique et de l'expérimentation clubbing. On va illustrer ça avec un son de Kelza. J'adore ce producteur, vraiment. On va écouter One Took Westbound to Another. Kelza.

Once to Weapon to Another de Kelza. C'est le vendredi 9 au C12. Du C12, on repart pour le Trôme car le groove de Détroit arrive pour une nuit d'une élégance rare. Vendredi 9 octobre, le Trôme accueille le légendaire Moody Man. 7 heures de musique sont programmées pour cette célébration intime et chaleureuse de la house culture entre soul, funk et pépites de vinyle. En tête d'affiche, comme je vous le disais, Moody Man, figure mythique de la scène de Détroit et fondateur des labels Kadiji et Mohagany Music, Kerrance Dixon Jr., alias Moody Man, apporte le DJing comme il produit ses morceaux avec patience, imprévisibilité et une authenticité brute. Loin des effets de la scène conventionnelle, c'est cette créer une atmosphère unique, proche de l'ambiance d'un salon privé. Il déconstruit la soul et le funk, étire les grooves et navigue sans filtre entre classique intemporel et rareté underground. Le support local, ce sera au Costellar et ma biche, le tout pour une soirée qui se passera dans les grains du Trôme le vendredi 9. Je vous rappelle le line-up: Moody Man, au Costellar et ma biche. On illustre ça avec un son de Moody Man, évidemment. Moody Man sur Radio Campus.

Moody Man avec No. Je vous rappelle, la légende de Détroit sera au Trôme Club vendredi prochain. C'est un événement assez exceptionnel. Je vous rappelle que la dernière fois que Moody Man devait passer au Trôme, il avait dû annuler. Donc on espère vraiment que cette fois-ci, il sera là. Théoriquement, il a confirmé. On continue notre tour d'horizon avec un événement qui aura lieu à la Vallée ce dimanche 11 octobre, donc dimanche prochain. La maison de production bruxelloise Coupe Prod investit la Vallée entre 19h et minuit pour la 6e édition de leur événement pluridisciplinaire Coupe Container. L'association majeure de l'attraction, pardon, majeure de la soirée sera le live de Monosum, un super groupe hybride venu tout droit de Bristol, réunissant notamment Groove, TLK, Bipette et Jacqueline. La formation déploie un univers immersif à la croisée du trip-hop, du dub, du noise-pop et des expérimentations électroniques. Il faut vous attendre à des compositions sombres, éthérées et lourdement chargées en sub-bass, fondées sur une grande part d'improvisation et de storytelling vocal. Côté DJ, la scène locale sera représentée par la productrice Liz. Fidèle à sa réputation, elle livrera une sélection de bass music et de drum and bass aux sonorités sombres, hypnotiques, taillées pour faire vibrer le dance floor finalement. La soirée intègre également une dimension performance scénique avec l'artiste et chorégraphe Suzanne Babin. Elle présentera sa pièce I Will, une création corporelle s'inspirant des codes du drag king pour explorer les métamorphoses, la déconstruction et la quête d'identité. Une formule hybride qui mêle live de Boise, performance physique et sélection bass percutante. Je vous rappelle, ça se passe le dimanche 11 octobre à La Vallée et nous, on illustre ça avec Tangle de Lise.

Lise avec Tangle à l'instant sur le 92.1. On continue notre tour d'horizon et là on part sur un concert qui aura lieu lundi 12 à l'AB Club. La salle accueillera le projet britannique Corto Alto entre 19 et 23 heures pour une soirée sous le signe du new jazz, du groove hybride en plein cœur de la capitale. Derrière ce nom se cache Liam Shortall, compositeur, producteur et multi-instrumentiste écossais devenu l'une des figures de proue de la nouvelle scène jazz britannique. Révélé par son album Bad With Name, nommé au prestigieux Mercury Prize, l'artiste vient de franchir une étape majeure en signant sur l'écurie culte Ninja Tune aux côtés de poids lourds comme Thundercat ou Kamasi Washington, tout en enchaînant les collaborations avec Anaïs ou le rappeur Mick Jenkins. Sur scène, Corto Alto s'éloigne des formats traditionnels pour offrir un live viscéral et hautement physique, navignant entre trombone, basse et synthétiseur. Liam Shortall et ses musiciens fusionnent improvisation jazz, beat hip-hop, funk percutant, soul et production électronique calibrée pour la culture club. Un rendez-vous incontournable avec la nouvelle avant-garde du jazz britannique moderne, cuivré et résolument tourné vers le futur. C'est lundi 12, je vous rappelle, à l'AB Club et nous, on va s'écouter un petit Corto Alto pour se mettre dans l'ambiance. On va s'écouter I Don't Know.

Marie Boustette à l'instant sur le 92.1 avec Black Hawk. Le duo britannique sera de retour au Fuse le 16 octobre. Ils sont reconnus pour leur capacité à lier sonorité électronique, texture organique, soul moderne. Les deux producteurs londoniens viendront dérouler leur sélection riche et mélodique. Leur palette sonore navigue avec aisance entre house chaleureuse, down tempo UK garage et rythmique mondiale pleine de groove. À leur côté, la résidente belle-linoise et patronne du label Best Modus, Cinti, figure majeure et incontournable de la house internationale, réputée pour ses sets d'une énergie débordante et mixée sur vinyle. Sa signature, c'est un mélange dévastateur de classic house, de Chicago tracks, de New Disco et d'incursions tech house taillées pour faire trembler la room one. Le plateau sera complété par une sélection locale de Unos et le groove percutant de Torian. Ça se passera, comme je vous le disais, au Fuse le vendredi 16 octobre. Et on va illustrer ça avec un son de Cinti. C'est Can't Get Enough. C'est parti.

Cinti avec Can't Get Enough. Ben voilà les amis, ce Midi Express c'est déjà terminé. J'ai passé un excellent moment en votre compagnie comme tous les vendredis. On va se quitter avec un petit son de Fool Tifal et de Tifal, pardon, Tifal qui sera également à l'affiche de l'anniversaire de Gimmick à la brasserie illégale, les 2 ans de Gimmick.

on se quitte avec ici. Moi, je vous dis à la semaine prochaine. La semaine prochaine, ce sera un peu moins un agenda clubbing que cette semaine. Je recevrai Sophie Brouhon de l'ASBL Ward qui nous parlera des Goldies et de son ASBL. Qui s'occupe de nos seniors. Elle n'aime pas le mot, mais bon, voilà. Elle va nous expliquer tout ça la semaine prochaine. On se quitte avec aussi de Fool et Tiffel. Et moi, je vous dis à la semaine prochaine. Et comme le disait Alex Klimov, n'oubliez pas, les boîtes, ça conserve. À la semaine prochaine.

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0: Hello, hello. Bonjour les roses pétards. L'émission où il ne fait jamais tard.
1: Ça, c'est vrai.
0: où on se marre. Aujourd'hui, nous avons un super invité. Un monsieur que, dans le monde de la musique, en Belgique, on connaît tous. Il s'agit de Pipo. Bienvenue, Pipo.
2: Ouais, oui, bienvenue à toi aussi.
3: Je rectifie tout de suite.
0: Ah, pas uniquement la Belgique.
3: Je ne m'appelle pas Pipo, mais Pipou.
0: Voilà. Salopard.
3: Je ne suis pas seul, figurez-vous que derrière la porte se cache mon acolyte. Stan et Pipou.
0: Pourquoi Pipou?
3: Pourquoi Pipou? Parce que ma maman m'avait appelé Ivan. Et alors les voisins avaient dit, ils ont appelé leur fils Ivan, ce sont des bolcheviques. Et du coup, elle n'a plus osé m'appeler Yvan. Et comme il y avait une petite fille avec qui j'enfilais des perles, qui venait souvent à la maison et elle m'appelait Pif Pouf Paf Paf, et ma maman a décrété que c'était Pipou, et voilà, c'est devenu Pipou.
0: Ah, génial,
3: pour tout le monde.
0: Pipou pour tout le monde.
2: On va s'écouter un morceau de musique qui a un rapport avec toi. On va d'abord se l'écouter, c'est un Mercarion, et on en discutera après. Le temps que notre deuxième invité s'installe à son aise.

0: Eh oui, oui, oui, nous avons des invités exceptionnels aujourd'hui.
1: On est gâtés, effectivement, Francis.
0: Ah, il y a la technique, il n'y a plus trop de café aujourd'hui, hein.
1: Donc, tu disais, Francky ?
0: On a de super invités aujourd'hui.
1: Oui, on est gâtés, hein.
0: Et c'est deux grands humoristes.
2: Ouais.
0: Mais je suis un peu déçu parce que sur Internet, j'ai appris quelque chose et ça m'a déçu. Ils disent sur Internet qu'ils font de la musique pour clown.
1: Ah oui.
0: Quel est ton avis ?
3: C'est pas moi qui dis ça, hein.
4: Mais il y a n'importe quoi sur Internet. Hein.
1: Oui.
4: Il faut regarder sur Wikipédia. Là, il y a encore plus n'importe quoi.
0: C'est vrai.
1: Donc, nous avons dans notre studio aujourd'hui, dans notre émission Les Hauts Pétards, nous avons donc Pipou et Stan. Enchanté de vous voir ici.
5: Bonjour.
1: Et merci d'avoir répondu à notre invitation.
4: Avec plaisir. C'est nous, c'est avec plaisir. J'aime bien cette radio. C'est la seule radio que j'écoute dans la voiture.
0: Oh là là, c'est bien ça.
1: Mais oui, au moins il n'y a pas de publicité.
0: Ben, la première question que je vais vous poser, comment est née votre rencontre ?
4: Ah ça, tu demandes à Stan.
0: À Stan, voilà.
4: Il s'en souvient mieux que moi.
3: C'est une très longue histoire, donc le tout est de voir si on a le temps. Non, en fait, en deux mots, non ça c'est pas possible, en deux mots, en quelques phrases, j'ai un jour entendu parler de Pipou. Je connaissais évidemment Two Man Sound, Charlie Brown, etc. Mais un jour, j'ai entendu parler de Pipou par le patron d'un café-théâtre de Bruxelles, où je chantais de temps en temps, qui m'avait dit « Tu devrais rencontrer Pipou, parce que vous irez bien ensemble tous les deux. » Et c'était juste à l'époque où Pipou et La Fontaine ne pouvaient pas continuer en tant que duo, vu le succès de Cœur de Loup et de La Fontaine. Le lendemain de cette conversation que j'ai avec un de mes musiciens, de l'époque qui me disait aussi tu sais Pipou cherche des chansons, le lendemain je croise Pipou au Botanique, on était par hasard au même endroit pour un festival de chansons, et donc à ce moment là je l'aborde et je lui dis tiens il paraît que tu cherches des chansons, et lui au départ ne savait pas très bien qui j'étais, il me dit bon, enfin tout le monde cherche des chansons, qu'est-ce qu'il me veut ce gamin, et puis je lui dis je m'appelle Stan, et il me dit ah tu t'appelles Stan mais dis donc si ça t'intéresse on pourrait travailler ensemble. Ah bon ? J'étais très surpris et j'ai compris après, parce qu'il me l'a dit, qu'il m'avait confondu avec quelqu'un d'autre dont le nom de scène était Stan, quelqu'un qui faisait partie d'un duo qui s'appelait Stan et Adam, et en fait, qui s'appellerait en réalité Christian d'ailleurs, et moi je m'appelle vraiment Stan, c'est vraiment mon prénom, enfin je m'appelle Stanislas mais tout le monde dit Stan. Et donc, comme Pipou me proposait de travailler avec lui, ben, j'ai dit ok, on s'est vu, on a discuté un peu, il m'a dit je voudrais écrire de nouvelles chansons, et donc on a commencé.
0: Voilà. Et ils ne sont pas venus seuls, les mains, avec quelque chose dans leurs mains. Hein.
1: Effectivement, on a la chance de voir qu'ils sont en train de bien s'organiser au studio. Nous avons à voir la possibilité du live, de la musique en live. Donc ça, c'est vraiment formidable, Francky.
0: Oui, mais je ne sais pas si tu as vu qu'un Pipou a quelque chose de très particulier autour du cou, là.
1: Ah oui.
0: C'est très bizarre. Hein. Très...
4: Oui, oui. Vous trouvez bizarre que j'ai mis une cravate, oui.
0: Oui, c'est ça, oui.
4: C'est rare que j'en mette une.
1: Oui.
0: Enfin, pour les enterrements.
1: C'est une cravate qu'on aurait envie de décrire comme étant une espèce de poisson métallique.
5: Oui, c'est en métal. Oui. C'est ça, on va l'entendre.
1: Et on dirait un peu comme une de la tôle ondulée.
5: Voilà.
4: Mais toutes les cravates, on ressemble à des poissons.
1: Oui.
4: Et toutes les vaches ondulées.
1: Ça, c'est fabuleux.
0: Je ne sais pas ce qu'il peut nous proposer en direct, par exemple.
5: Eh bien, comme Pipou a mis sa cravate, je suppose que c'est parce qu'il a envie de rencontrer une jeune fille.
4: Hein. Oh, les jeunes filles.
5: Voilà, les demoiselles.
4: Elle m'a dit je t'aime.
5: Voilà.
0: Oula.
5: Alors, effectivement, ben, parfois, on se promène dans la rue, et par tous les temps, d'ailleurs, et puis on essaye d'aborder une jeune fille ou l'autre.

0: Waouh, génial, hein?
1: C'est court et c'est bon.
0: Oui. Ben, écoute, j'ai quelque chose à proposer aux éditeurs.
1: Ah, puis vous voudriez dire quelque chose.
2: Il y a un proverbe bruxellois qui dit « Si la pluie vient d'en haut, le chien vient de Véoued. »
0: Ah, pas mal.
1: D'accord.
0: Voilà, s'il y a des auditeurs qui veulent vous poser des questions, le 02 640 87 17 est à leur disposition. Voilà.
1: C'est un très bon petit morceau que là, vous nous avez proposé. Il y a longtemps que vous l'avez composé, ce...
3: Celui-là, il doit y avoir deux ou trois ans.
1: Ah,
3: trois ans, oui.
2: Le temps passe très vite.
3: D'accord. Oui, le temps passe très vite. Le temps passe très vite.
1: Quelle est votre actualité actuellement? On peut vous entendre ici à Bruxelles?
3: On peut nous entendre actuellement sur Radio Campus. Et sinon, oui, on va jouer bientôt à Bruxelles. En fait, on va jouer au Jardin de ma sœur, qui est un café-théâtre, tout près du marché aux poissons, tu vois. On parlait de
1: Place
3: poissons.
1: Place Sainte-Catherine.
3: C'est pas Place Sainte-Catherine, mais c'est juste à côté du métro Sainte-Catherine. C'est
2: d'accord.
3: L'autre...
2: C'est quai au bois à brûler.
3: Voilà, quai au bois à brûler. D'accord. Donc, c'est là où il y a les grands bassins.
1: D'accord.
3: Avant ça, vous allez avoir les plaisirs d'hiver, là. Hein, mais effectivement, après les
2: ça
3: plaisirs d'hiver...
2: Ça commence aujourd'hui.
3: Oui. Après les plaisirs d'hiver, donc fin janvier...
2: pour les saucisses.
3: Voilà. ce sera là, dans ce coin-là, le jardin de ma sœur. On trouve ça sur Internet.
1: Oui.
3: Et on joue là trois soirs en suivant,
1: soirs,
3: fin janvier, donc autour du 28 janvier. Il faut aller voir sur le site et n'hésitez pas à réserver parce que la salle n'est pas très grande et chaque année, c'est rempli.
1: Super. Ben,
0: moi, j'ai fait ta connaissance à Lons-Saint-Moëlle.
3: Exact.
0: C'est un établissement aussi, d'ailleurs.
3: En effet, on a joué à Lons-Saint-Moëlle il y a quelques temps, deux, trois ans.
0: Deux ans à peu près.
3: Oui.
1: Qu'est-ce que vous aimeriez bien qu'on vous pose comme question?
0: Voilà.
3: Ah, mais...
1: Parce qu'en règle générale, on a toujours des questions un petit peu bateau, un peu banal, un peu canal. Et vous en tant que créateur...
2: J'aimerais bien qu'on me demande pourquoi il y a des pépins dans les pommes.
1: Ah. Et alors, qu'est-ce que tu aurais à proposer comme solution?
2: Justement, j'en sais rien.
1: Ça reste un pépin, là.
3: Ouais. En fait, il se pose la question, sans doute.
1: Vous rencontrez souvent pour pouvoir répéter vos morceaux?
3: Toutes les semaines.
1: Toutes les semaines.
3: On prévoit un peu de temps pour écrire des nouvelles chansons. Et puis quand on a des concerts en vue, évidemment, on se voit aussi pour répéter. Maintenant, il y a aussi une part d'improvisation dans notre duo. Et donc, ça m'arrive très souvent de répéter seul à la maison les morceaux.
1: Et puis après ça, tu les soumets à Pipou par la suite.
3: Oui, je m'enregistre et je lui envoie l'enregistrement. Comme ça, il peut répéter avec l'enregistrement chez lui. Et puis une fois qu'on est sur scène, il y a des choses qui arrivent de façon un peu impromptue.
2: Quand je travaille pendant le sommeil, ça m'arrive souvent de rêver que Stan répète ses chansons.
0: Oui, parce que c'est deux grands humoristes. Hein.
1: Ah oui.
0: D'ailleurs, tu peux l'entendre. Hein.
1: Alors, à propos de Pépin, je ne sais pas si tu es au courant. Mais
2: en bref,
1: jour,
2: alors.
1: Maman Orange, un jour, voit sa petite fille Mandarine très très embêtée. Et elle lui dit comme ça, mais enfin, qu'est-ce qui se passe? Tu as l'air tout à fait froissée, contrariée. Oui, maman, j'ai quelque chose de difficile à te dire. Mais enfin, quoi, raconte-moi. Mais tu sais que dimanche dernier, je suis sortie avec mon ami Citron. Ben oui. Eh bien, maman, je suis embêtée parce que je dois te dire que le citron, il m'a posé un pépin.
0: Pas mal. Et si on s'écoutait un deuxième petit morceau, quoi, Ali? Puisque vous êtes nos invités du jour.
3: Alors là, on a évoqué...
2: En anglais, cette fois.
3: En anglais.
0: Waouh, avec une patate chaude dans la bouche.
3: On a évoqué la rencontre sous la pluie. Et c'est vrai que la météo, en général, c'est quelque chose qui peut nous influencer, oui, et notamment le réchauffement climatique. Alors, parfois, on a juste envie d'échapper à cette météo capricieuse de chez nous, partir ailleurs, mais c'est pas nécessairement une solution.
1: Donc, on va voyager maintenant.
3: On va essayer d'aller voir ailleurs, oui.
2: Ouais.

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0: Voilà.
1: Pipou.
2: Oui, vas-y.
1: Mais non, non justement, c'est... à toi, Pipou. Là, j'avais envie de t'entendre un petit peu, parce qu'on entend Stan, mais...
2: Je suis encore un peu endormi, je peux...
1: Ah, je croyais que c'était la méditation.
2: Je suis en train de penser à Adamo, parce qu'il parle de neige et tout.
1: Ah, oui.
2: Et je me dis, est-ce que lui aurait annulé ou pas? Non, hein, je crois pas. S'il joue au Japon...
3: Il est tellement gentil.
2: Et puis, oui, et puis il va jouer souvent dans la neige au Japon et tout ça. Tu vois, mes idées étaient vraiment parties très loin.
3: Mm-hmm. Mais c'est vrai que...
2: Tu parles japonais, toi?
1: Tout petit peu, je sais dire namaste. Ah non, attends. Merci en japonais.
3: Arigato.
4: Oui, Arigato.
1: Arigato.
2: J'ai connu un boulanger qui s'appelait comme ça.
1: Ah ouais.
2: C'était un arabe, mais il s'appelait Ali Gato.
1: Gato. Très bien, très bien.
4: Ou bien Imatoui.
1: Imatoui.
4: Voilà.
2: Alors, c'est pas ça, Imatoui.
1: Et comme on est sur les rouspétas, tu sais comment on appelle un soutien-gorge en japonais?
2: Un squibu de kukopots.
1: Ah ouais, non, ça c'est russe plutôt. Non, c'est un sac à pied. Un sac à pied.
4: Ah,
1: en tout cas, on est vraiment très contents. J'aimerais quand même rappeler notre numéro de téléphone.
4: Voilà, voilà, voilà.
1: Je crois que ce serait une bonne idée. Donc, il s'agit du 02 640 87 17. N'oubliez pas, nous sommes dans la radio Les Rouspétards et nous sommes accompagnés aujourd'hui de deux artistes vraiment géniaux, qui nous mettent du soleil. On a déjà du soleil joué, mais on a encore du soleil dans nos cœurs, grâce à vous. Est-ce que vous avez encore envie de nous interpréter un morceau?
2: Oui, sans doute.
3: Oui,
1: oui
3: sans mais doute. Le tout est de voir lequel.
1: Voilà. Ah. Est-ce que vous auriez quelque chose de coquin?
3: Un extrait d'un de nos deux albums?
4: Oui, voilà.
3: Qu'on peut aussi trouver, les albums, on peut aussi les trouver en nous écrivant, évidemment. Hein, donc, si on nous...
2: On en vend plus sur Internet, c'est fini.
3: On peut acheter les morceaux, je crois, sur Internet, sur certains sites de téléchargement légaux. Mais comme ce n'est pas nous qui nous en sommes occupés...
2: Et qu'il n'y a jamais personne qui achète.
3: Ça, on n'en sait rien. On n'en sait rien. Comme ce n'est pas nous qui nous en occupons, on n'a pas eu l'occasion de vérifier où ça
2: maintenant,
3: en était.
2: Maintenant, tout le monde vole tout le monde, voilà. C'est bien ça.
3: Donc, oui, c'est vrai. Même les albums, parfois, disparaissent comme
4: voilà.
3: Ça.
4: Voilà.
2: J'ai même un jour volé un tapis volant.
4: Pourquoi t'as fait Alibaba?
2: Oui. Et les 40 ladrones.
4: Mais moi, j'ai une question entièrement touchante. Si un jour la Belgique te proposerait d'aller à l'Eurovision, quelle serait ta réaction? Ah ah.
2: Mais elle va jamais me le proposer, mais j'ai déjà été à l'Eurovision.
4: C'est vrai?
2: Oui, j'ai été comme parolier avec. Je représentais le Luxembourg.
4: Mmh, mmh, ouais,
2: ça s'appelait Monsieur, vit dans un rêve, il squatte à Hollywood, un truc comme ça.
4: Mmh, oh.
2: En Suisse, j'étais à Lausanne, parce que c'était Céline Dion qui avait représenté et gagné pour la Suisse l'année d'avant.
4: Mmh. On va vous écouter quand même avec un autre morceau.
2: Oui, quand même.
3: Oui, ben c'est un morceau qui figure sur notre premier album. Et qui est tout à fait coquin, puisque c'est ça que vous souhaitiez. Enfin, coquin.
1: Ah, pour Radio Rouspétard, c'est ce qu'il faut.
3: C'est ce qu'il faut. Bon, ben voilà. Alors, ça, c'est presque un. C'est un morceau qui
2: est... Je ne sais pas lequel c'est, hein, il faudrait que tu me le dises.
3: Il est assez interactif, c'est-à-dire qu'on demande au public de reprendre avec nous le refrain qui fait « Oh là là !» comme ça. Et donc, ben, on démarre avec le public et on chante « Oh !»

0: magnifique.
1: Waouh. Oh là là.
2: Super morceau, ça met de l'ambiance.
1: Ah
2: hein.
1: Oui, c'est chaud ici. Hein.
0: Ambiance, tout le monde dépense.
1: Alors, vous savez, qu'est-ce que dit un spaghetti quand il tombe dans un... Non, un ver de terre quand il tombe dans un plat de spaghetti. Qu'est-ce qu'il dit?
3: Ah, je crois que je sais.
1: Ouais. Hein.
4: Je crois que je sais pas.
1: Ah, ah, ah, ça, c'est une bonne croyance. Eh bien, en fait, il dit, oh, mon Dieu, je suis tombé dans une partouze.
2: Oh là, allez, je crois que nous avons quelqu'un au bout du fil.
1: Ah, ah, ah, ah.
2: Allô, allô.
5: C'est Caroline Franqui.
2: Bonjour Caroline.
1: Bonjour Caroline.
2: Oui, et toi?
5: Bien et toi, merci.
2: T'as des questions à poser aux invités?
5: Oui.
2: On t'écoute.
3: On vous écoute.
5: Vous êtes beau.
1: Ah, ils sont beaux, hein.
2: Ah, ah oui, ils sont super bons.
3: Ça dépend des goûts.
1: Beau en couleur.
4: Beau puis... comme des dieux de l'Olympe. Ah oui, des hybrides.
3: C'est vrai que Pipou a un côté dieu de l'Olympe, c'est vrai.
5: Et quoi d'autre?
4: Ah, il y a d'autres.
5: Si on fait du poisson.
2: Du poisson.
4: Si on aime le poisson, oui, très bon. J'ai mangé.
5: Pêcher du poisson.
3: Pêcher?
5: C'est pêcher du poisson.
3: Ça, c'est rare.
1: Plutôt des sirènes.
3: On a rarement l'occasion de pêcher du poisson, en fait.
4: Oui, peut-être du tilapia près de. Il y a un château, là, à Cruppet. Là, je vais pêcher du tilapia.
3: Ah bon?
2: Ouais. Oui, ou bien marcher au poisson dans les temps.
3: Oui,
2: ouais.
3: C'est vrai qu'on va au marché au poisson fin janvier, c'est exact, au jardin de ma sœur, en effet.
1: Voilà. Et un petit coup de promo en passant.
2: T'as encore des questions? Parce que, bon...
4: Parce que nous, on en a...
5: Il y a Mireille qui a des questions à côté de moi.
4: Ah, on a des réponses.
2: Vous avez Mireille Mathieu? Non, c'est pas Mireille, vrai.
5: Mireille, point de vide.
3: Voilà. Ah, Mireille, oui, bonjour Mireille.
2: Allô, allô.
4: Oui. Allô.
5: Salut Francky.
2: Salut, comment vas-tu?
5: Ben moi ça va. Je suis ici en culture, donc je voulais poser une question.
2: Oui, vas-y, on t'écoute, hein, on est là pour ça d'ailleurs, n'est-ce pas messieurs?
3: Oui, oui, tout à fait.
5: En fait, ça m'a touché la chanson de plus fort, cette chanson que vous venez chanter là.
2: Oh là là.
3: Oui, oh là là.
4: Si ça va tout seul, oui, ça va seul, oui. C'est comme le cirage.
5: Oui. Oui, c'est ça.
4: Oui, c'est ça. Le cirage noir ou le cirage brun?
5: Le diable noir, j'aime bien.
3: Ah, oui.
5: J'adore votre chanson.
4: Merci. Oh, merci. Ah,
1: c'est sympa.
2: Ben, ce que tu sais pas, vous savez pas, c'est que ce sont des rouspétaires qui nous parlent. Ce sont des reporters handicapés que tu entends.
3: Ah, d'accord. Ah. Eh bien, bonjour les reporters.
4: Bonjour les rouspétards.
5: Francky, est-ce
2: oui.
5: que ça va avec Henri?
2: Henri? Oh oui, le petit nain, il est près de moi, là.
1: Et on se fait des câlins.
2: Et il n'a pas mis son nain pervers. Allez, attends.
1: On va vous laisser, peut-être. Et on va vous souhaiter une très bonne journée.
5: Au revoir, Francky.
2: Au revoir.
5: Et c'est bien. Hein.
2: Merci.
3: Salut, merci. Hein.
5: Salut.
1: Gros bisous, les filles.
2: Salut,
3: au revoir.
2: Salut,
3: merci
2: le rappeler.
5: Au revoir.
2: Voilà.
5: Au revoir. Francky.
2: Oui. Voilà, parce que normalement, ce jour-ci, c'est les rouspétaires, mais ils sont en reportage, donc ils ne savaient pas venir.
3: Ah, c'est ça.
2: Et c'est comme ça qu'on a eu l'idée de vous inviter à vous, tous les deux, parce que je me rappelle l'année passée, c'était super chouette. Et je me suis dit, il faut qu'ils reviennent.
1: Là, c'est vraiment une très, très bonne idée.
2: Ouais, une très bonne ambiance. Hein.
4: Ouais, c'est une bonne idée, oui.
1: Ah, comme,
4: oui, oui.
1: J'aimerais me poser la question à Stan, comment te vient ton inspiration? Donc, tout à l'heure, Pipou nous disait que c'était dans ses rêves, mais toi, comment tu... quelle est ta source? Quelle est...
3: Alors, quand je travaille avec Pipou, nous travaillons ensemble, et donc l'inspiration nous vient au fur et à mesure que nous discutons et nous avançons dans mm-hmm. l'écriture d'une nouvelle chanson. Et donc, effectivement, il y a ce qu'on échange comme idée par rapport à ce qu'on a commencé. Tiens, il y a par exemple une chanson qu'on a écrite un jour. Parce que Pipou me disait, j'en ai marre, on n'arrête pas de nous appeler au téléphone chez lui, à la maison. On n'arrête pas de m'appeler pour m'inviter à aller visiter un magasin de meubles ou pour me vendre je ne sais quoi. Et recevoir un petit cadeau à la clé. Et c'est extrêmement envahissant et finalement, c'est énervant. Et donc, on a fait une chanson là-dessus. On a fait une chanson où on imagine une dame qui appelle, qui nous appelle, nous, au téléphone. Et puis les choses évoluent. dans la chanson.
1: Non, ça doit être tordant. Est-ce que vous pensez qu'on pourrait l'entendre?
3: Oh, il y a longtemps qu'on ne l'a plus chanté,
4: ah,
3: donc.
4: J'ai peur
3: qu'on se trompe. Il faudrait qu'on la mette.
4: On se trompe déjà dans les chansons qu'on connaît. Alors.
6: Ben ouais.
3: Et sinon, c'est vrai qu'il y a des grands sujets que moi j'aime bien aborder de temps en temps. Ici, on a parlé des pingouins et des ours blancs, bien sûr, ça c'est évident dans la chanson. Mais à un moment, on dit « Suivons sans peur quelques oiseaux migrateurs partis pour se réfugier ». C'est une petite allusion à une autre actualité qui peut nous toucher les uns et les autres. Et voilà, donc ce sont des petites choses comme ça qui viennent. Et puis bien sûr, tout ce qui concerne la féminité, l'amour, les rencontres.
1: Et l'amitié aussi.
3: Et l'amitié, y a beaucoup la rigolade entre copains. Ça, dans Oh là là, c'est assez évident. Mmh. Et il y en a d'autres, mais c'est vrai que c'est plus les rencontres un peu amoureuses avec des dames que l'amitié vraiment entre hommes.
2: Mais il y a un clip que j'ai vu beaucoup sur la TV, ça plante pour moi la nouvelle version là.
3: Oui, elle est sur notre deuxième album d'ailleurs.
2: Ah, c'est génial ça.
3: Oui, ça c'est une c'était une envie, comme c'est Pipou qui a écrit le texte de Ça plane pour moi, ça tout le monde le sait maintenant. je pense. mais le musicien avec qui nous préparions le deuxième album a dit vous devriez faire une version à vous de Ça plane pour moi, parce que c'est un morceau qui a été repris par beaucoup de gens. Quand on va voir sur Internet, il y a des groupes asiatiques, il y a des groupes anglais, des groupes américains, enfin, il y a des gens du monde entier qui ont repris ce morceau. Et donc notre musicien disait, pourquoi est-ce qu'il n'y a pas une version de l'auteur lui-même du texte, une version de Pipou? Et donc on a fait une version de Stan et Pipou, et puis il y a un producteur qui est venu nous voir et qui a voulu qu'on fasse un clip, et on était d'accord, et donc voilà, on a toute cette aventure est née comme ça.
1: Ah, c'est chouette. Vraiment super.
2: Est-ce qu'on pourrait l'entendre?
3: Ah, ça c'est plus compliqué, à moins que vous puissiez la faire entendre du CD. Ah,
2: voilà.
3: Donc c'est le premier morceau du deuxième album.
4: Parce qu'il y a beaucoup de bruitage qu'on a fait en studio.
2: Ah ouais, d'accord.
3: Non, c'est l'autre album. Oui, Ça plane, voilà.

0: Et oui, ça plante pour nous sur Radio Campus, bah, grâce donc, à nos invités.
1: Quelle chouette illustration sonore. Hein. C'est très, très gai. Hein. Vraiment, on aurait l'impression de se trouver dans un magasin de jouets.
2: Ah, il y a un peu de ça, oui. Ouais. C'est vrai que Pipou aime bien les jouets.
3: Moi, j'ai plein de jouets à la maison.
1: C'est vrai.
3: Ouais. Mais je joue pas avec.
1: Non.
2: Sur scène, parfois. Ah, ouais, il les sort d'un grand sac et puis il les agite pendant les chansons, pendant certaines chansons.
1: C'est peut-être pour ça qu'on a parlé tout à l'heure de musique de clown.
2: C'est possible, parce que c'est vrai que c'est très coloré et l'idée de sortir une petite trompette ou un...
3: Une petite sonnette.
2: Une sonnette ou un...
3: Chaque fois que je passe devant un magasin de vélo, j'achète une sonnette. Pourtant, j'ai pas de vélo.
1: Tu n'as pas de vélo.
0: Mais il sait pas rouler à vélo, c'est pas difficile.
3: Avant, bien.
2: Par exemple, Pipou a des petits animaux en plastique mou, alors quand on appuie dessus, ça fait pouet pouet, par exemple.
1: Genre petit canard jaune de salle de bain.
2: Genre plutôt un poulet.
3: Petit cochon, moi j'ai un gros cochon.
1: Waouh. Moi, c'est convaincant.
2: Un poulet plumé aussi, un poulet plumé qui pend sur le bord.
3: Et un camembert coulant.
1: Voilà. D'accord. C'est toujours plein d'humour.
0: L'humour à la belge.
3: Oui, c'est ça. On ne peut pas rester et continuer à durer, hein, Rose Peter.
2: Non, peut-être.
0: Allez, une fois, Adi. Bah, allez, une fois, si on s'écoute encore un petit morceau là, en direct, hein. Ça me ferait plaisir, une fois, Adi.
2: Ah, oui, alors, qu'est-ce qu'on pourrait faire ce soir Oh non, il y a longtemps qu'on ne l'a plus chanté, celle-là. Je ne sais pas moi, qu'est-ce qu'on pourrait...
1: Ah, il a son copion sur la guitare. C'est bien vu, bien organisé.
2: Ah oui, je
1: Bravo,
2: sais.
1: Bravo, Stan.
2: Quoi ?
4: Le piétonnier.
2: Ah, le piétonnier, bien sûr.
1: Voilà,
2: oui,
1: tout
2: le
1: piétonnier.
2: C'est vrai.
3: Je ne sais pas comment on somme. J'ai un instrument ici, un derbouka, mais je n'en joue jamais. Et ça s'entend, je crois. C'est parce que j'ai pas l'habitude. Ça te sonne très bas comme ça. Mais c'était, il y avait moins lourd à transporter parce que je suis mis en tram.

0: Merci pour cette bonne petite balade.
1: C'est une petite promo pour lui, quoi.
2: C'est pour Montpellier.
3: C'est un piétonnier tout à fait au hasard, avec des vieux cartons, toutes sortes de choses qui traînent dedans. Donc, je suis
2: ici, à Bruxelles, c'est encore pire. Hein.
1: Tu crois?
2: Oh, oui, tous ces clochards. Là. Avant, on ne les voyait pas parce qu'il y avait des voitures, mais maintenant, on les voit. Hein.
0: Et alors, ça sent un peu le pétard. Je ne sais pas si vous avez remarqué. Ça sent le pétard dans les rues de Bruxelles.
2: Moi, j'ai le nez bouché.
0: Avec heure.
1: Ben voilà.
0: Ah, mais c'est chouette tout ça.
3: Et ça sent pas la rousse aussi?
0: La rousse?
3: À cause de la police, hein. La rousse, parce qu'en argot parisien, la rousse, c'est la police.
0: Ah, d'accord.
3: Parce qu'il y a beaucoup de policiers là-bas aussi.
2: Ça, jamais entendu.
0: Tu sais que la rousse, elle a des flatulences. Oui. Donc c'est la rousse pète.
3: Oui, bien sûr.
2: Ah, ouais. La rousse, quand elle pète, elle pousse, elle fait des efforts pour péter plus fort.
3: Non, mais comme tu parlais de pétards, je me suis dit, la rousse et les pétards, ça va ensemble.
0: Ouais, oui, complètement.
3: Voilà.
1: Ben, peux-tu nous rappeler les dates là où vous êtes en concert, quoi?
3: C'est fin janvier. C'est fin janvier. C'est au jardin de ma sœur, fin janvier.
1: Voilà, il a bien voulu prendre note parce qu'il a bien pris note.
2: Jeudi, vendredi, samedi.
3: Voilà, donc jeudi, vendredi, samedi en fin janvier, c'est-à-dire ça tombe quoi? Ça tombe le 26, 27 et 28.
2: Janvier.
3: 26, 27, 28 janvier, au jardin de ma sœur. Et on peut réserver en cliquant sur lejardindemasseur.be. Vous tapez jardin de ma sœur Bruxelles sur n'importe quel moteur de recherche et vous allez tomber dessus. Il y a un numéro de téléphone sur le site, etc.
2: Avant ça, on est au marché de Noël, mais à Las Vegas.
1: Oui, tu fais le Père Noël. Mm-hmm. Mais je crois que nous avons un auditeur au bout des fils. Allô.
4: Allô, Francky,
1: Ouais, bonjour.
4: C'est encore moi.
1: Ouais, c'est encore toi.
5: Le retour.
1: On est toujours là, quoi.
2: Nous aussi.
4: J'ai envie de chanter « Ça va pour moi », en fait.
1: Ah, t'as envie de chanter « Ça plante pour moi ». Ah ben, on t'écoute, oui. Tiens, voilà.
0: Alors, en live. Vas-y.
3: Vous voulez un accompagnement guitare, peut-être?
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0: Voilà, ouais, formidable.
1: Ça ressemble, voilà. Ça ressemble à la version ouais. qu'on a fait en espéranto.
2: Ouais.
3: Non, c'est très bien.
1: Ouais, c'est très bien.
2: Ouais, c'est pas applaudir, t'es... Ah,
3: ouais. Mais c'est magnifique, hein.
1: Ouais.
2: Ah, il y a quelqu'un derrière toi, là.
4: J'ai gagné, alors.
2: Ah, moi, t'as gagné.
5: Ouais, t'as gagné.
2: T'as gagné
5: de
2: quoi?
1: T'as gagné un yo-yo en bois du Japon.
5: C'est pas n'importe
4: ouais,
5: quel bois.
3: Vous savez quoi? Vous avez gagné un...
4: Ah, c'est génial.
3: Vous avez gagné
1: d'amour
4: vous
1: avec ça.
3: Non, vous avez gagné le deuxième CD avec Ça plane pour moi dessus.
2: Waouh.
3: Donc je vous offre l'album.
4: Non.
3: Si,
5: wow.
3: si.
5: Waouh.
3: Voilà, je vous offre l'album
4: ouais.
3: avec Ça plane pour moi
4: cool.
3: dessus.
2: Voilà. Mais à une condition, c'est que le fasse écouter souvent dans vos émissions.
3: Ah, ça, c'est sûr, ça nous fera plaisir. Hein.
2: Ça va?
4: Avant, d'accord.
2: Tu le promets? Tu le promets que.
3: Et si vous aimez bien Olala, comme il est sur l'autre album, je vous offre l'autre album aussi.
1: Ah,
3: voilà.
4: Ouais.
3: Comme ça, vous avez les deux. Et il y a celui avec Olala et celui avec Sa plane pour moi.
2: Mais à une condition, que tu ne te fasses pas voler.
3: Non, non, il faudra le passer à l'émission, évidemment. Ça, c'est...
2: Allez.
4: Oui, on viendra, on passera. Ça va?
3: C'est parfait.
2: Voilà.
4: Merci.
3: À bientôt, alors.
4: À bientôt, oui.
1: Au revoir.
2: Au revoir. Au revoir. Ben, tu vois que ça plante moins, c'est un succès international.
3: Oui, ça, mais c'est vrai. On est très flattés.
5: Comment, au fond, Pipou, comment est venue cette chanson? Est-ce que tu te souviens comment tu l'avais écrite, dans quelles circonstances?
1: Ben, au départ, c'est la phase B, en fait. Hein.
5: Uh-huh.
1: Là, c'était en pleine période punk.
5: Ouais.
1: Et en fait, personne ne savait encore plus ou moins ce que c'était que les punks. Moi, c'est parce que j'avais lu ça dans un bouquin qui s'appelait ouais. Rock'n'Folk à l'époque.
5: Uh-huh.
1: Et alors, voilà. Et j'ai fait. C'était la danse, le Pogo Pogo, c'était la face 1, et puis ils ont retourné. Mais dans Sa plainte, j'ai pris un peu toutes les expressions autour de moi, de mes copains, tout ça. Tous les trucs les plus cons qu'ils disaient, je l'ai mis dedans.
2: Tu sais qu'il y a une version bruxelloise, hein?
1: Ouais, j'ai.
2: Par Plastichke Sagace. Sagace pour moi, lui dit.
1: Mais tu sais que j'ai fait une chanson, une reprise de Boniem avec Tiche, qui s'appelait Raspoutine.
2: Oh, c'est toi qui as fait ça?
1: Raspoutine, fais-moi un bruit pour la voisine.
2: Ouais. Ben, c'est un grand succès aussi, d'ailleurs. D'ailleurs, ouais. Je passe le disque souvent dans mes émissions en bruxellois.
1: Ah ouais?
2: Parce que bon, je fais des émissions en bruxellois avec l'accent en bruxellaire, évidemment. Ouais. Et je trouve ça génial parce que.
1: Mais il y a longtemps super. Qu'il nous a quittés, le pauvre.
2: Ben oui, évidemment, ouais. C'est triste. Hein. Allez, t'as encore des questions, toi, Henri? Oui, hein.
5: Toujours, on t'écoute encore. Ah, moi, j'aime bien les entendre. Hein.
2: Ah ben, on va qu'on s'entendre, allez.
5: Si vous voulez bien.
6: Oui, on peut, oui, on peut toujours, hein. On peut toujours. Mais alors là, Pipou, je deviens complètement à court d'idées, parce que je ne sais jamais... Ah si, je sais lequel je voulais faire. Je voulais faire Bon boulot.
1: Oh là là.
6: Quoi, oh là là? Mais non, oh là là, on l'a déjà fait. Hein.

0: fait bon.
1: Oh là là, c'est un disque qui te conviendra bien, Henri.
2: Ah oui, c'est optimisme, en plein, vraiment, on voit les vaillinés, hein. C'est superbe, ça c'est gai, ça nous réchauffe le cœur.
1: Mais je sais pas si t'as vu l'heure,
2: malheureusement. Les pétards vont bientôt clôturer.
1: Mais oui, malheureusement. Mais je voudrais bien que nos invités nous rappellent leur site internet, comment les contacter, quoi, avant qu'ils partent, et dire... Encore une fois pour leur spectacle.
3: Alors, le plus simple pour nous retrouver, c'est d'aller sur le site du Jardin de ma sœur, parce que là, il a mis tous les liens. Donc, quand on clique sur notre nom dans le site du Jardin de ma sœur, on retrouve les liens pour écouter les vidéos, pour, etc. Et je crois même qu'il y a de quoi nous contacter. Et sinon, je crois qu'il faut simplement taper Stan et Pipou sur les moteurs de recherche habituels. Et là, vous tomberez sûrement sur des choses parfois qu'on ne contrôle pas d'ailleurs, parce qu'il y a des gens qui nous filment et puis qui vont mettre ça sur des plateformes d'échange de.
2: C'est chouette ça. C'est de la promo gratuite.
0: Oui. On a un Facebook Stan et Pipou aussi.
3: Oui, il y a un Facebook Stan et Pipou, ça c'est
2: super.
3: Vrai. Donc là, c'est nous-mêmes qui. Là, on peut nous laisser des messages d'ailleurs. Sur le Facebook Stan et Pipou, on peut nous laisser des messages.
1: Ah, c'est
2: Stan,
1: super.
2: Stan,
1: voilà.
2: Stan. Oui. Est-ce que tu as une sœur?
3: Oui, j'ai une sœur. Pourquoi?
2: J'aimerais bien connaître son jardin.
3: Ah, mais il faut venir au fin janvier, donc le 26, 27 et 28 janvier 2017.
2: Tu veux pas me mettre un peu au parfum?
3: Ah, mais c'est vrai qu'on a encore beaucoup d'autres chansons. Il y en a qui parlent de parfum, d'ailleurs. Voilà. Donc, faut pas hésiter.
1: On peut encore s'écouter une en vitesse avant qu'on termine.
3: Une en live ou
1: En live.
3: Alors oui, on peut. Alors on va faire une chanson qui est assez. Il faut faire aha ou oho quand à la fin de chaque phrase du refrain, mais pas du couplet parce que sinon on comprend plus nos paroles. C'est vrai qu'on est avant tout des auteurs, compositeurs, interprètes de chansons françaises à texte, et donc pour les couplets il faut écouter la poésie qui découle de nos chansons, tandis que pour les refrains il faut faire aha ou oho avec nous. Hein. Il

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1: Yeah.
2: Ben, merci.
1: Je vous remercie de votre visite. C'était vraiment super sympa. Et on va vous rappeler qu'ils sont au jardin, là, tu vois.
3: Au jardin de ma sœur.
1: De sa sœur.
4: De sa sœur.
3: Ah, oui, ça s'appelle le jardin de ma sœur. C'est pas ma sœur, d'ailleurs.
4: C'est pas loin des Brigittines, d'ailleurs.
3: Voilà, exactement. C'est peut-être pour ça que ça s'appelle comme ça, d'ailleurs. C'est à l'angle du quai au bois brûlé et de la rue du Grand Hospice. Donc, effectivement, c'est pas loin des Brigittines. Et c'est tout près du métro Sainte-Catherine. Et c'est fin janvier, 26, 27, 28 janvier 2017.
4: Stan Pipou, un grand merci.
1: Ah oui,
4: merci. Au nom de la radio Rouspétard.
1: Et de Radio Campus. Hein.
4: Et de Radio Campus.
1: Ah oui, évidemment.
4: Cela va de soi.
1: Et je remercie notre ami Jean-François de la technique.
4: Ah, oui, Jean-François.
3: Ah merci Jean-François, oui.
5: Jean-François. Merci Jean-François.
1: Allez, un de ces jours. Mais de toute façon, n'oubliez pas, le mois de janvier, c'est le mois des cadeaux. Donc n'oubliez pas d'aller les voir. Et faites un cadeau à votre copine en allant les voir, parce qu'ils sont vraiment sympathiques et ils ont vraiment l'humour à la bruxelloise.
3: Un bon conseil, ne venez pas seul.
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c'est en français, mais avec des expressions. C'est le massacre du français. C'est maroliser le français, je ne sais pas dire. C'est de notre langage. Quand on s'en sortait plus, dans le français, on inventait des mots où on disait le mot, mais qui était massacré. Et comme on dit chez nous, « Davos France, mi Europe ». En France, tegen de meugelklasse.

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1: J'ai vu un chiffre qui m'a fait halluciner, c'est qu'en gros, une ferme municipale coûte environ l'équivalent de ce que peut coûter un rond-point. Donc un investissement de 100 000 à 200 000 euros. Et on peut lancer voilà, une ferme municipale pour le prix d'un rond-point. Bon. Voilà, je pose ce chiffre. Il y en a plein d'autres. Il y en a plein d'autres sur ce manifeste. Il est dispo sur le site de la FOP. C'est un petit fascicule qui peut montrer à beaucoup de collectivités d'exemples déjà existants avec des chiffres, des pourcentages, des petits camemberts qui pourront les rassurer. Parce qu'il y a un peu ce truc, ah, mais vous êtes trop mignon avec vos oui, petites tomates et vos bouts de persil, là. Mais en fait, non, il y a des projets très concrets.
2: C'est génial que tu nous dises ça dans le plat de résistance parce que la prochaine fois qu'on aura un débat en conseil municipal sur la création d'un rond-point, on pourra peut-être arbitrer avec une ferme urbaine.
3: C'est super intéressant parce qu'il y a beaucoup de gens qui sont démunis, c'est-à-dire qui ont envie de faire des projets en local, donc normalement, notamment dans les communes, d'amener des idées. Et en fait, on manque un peu de boîte à outils. Au lieu de faire un rond-point, on va faire une ferme. Et qu'est-ce qu'il faut dérouler pour faire ce truc-là ?
0: Donc l'intitulé de cette petite vidéo, c'est « Remettons la ferme au centre du village ». Et puis, quand elle parle de ferme municipale ou communale, c'est une exploitation agricole publique gérée par une collectivité territoriale, commune ou intercommunalité, dont la production est principalement destinée à la restauration collective publique, comme les cantines scolaires, les crèches, EHPAD et compagnie. Bon, tout ça, c'est français, mais c'est la même chose en Belgique. On peut s'inspirer. Et du coup, quand on entend parler de AFOP, ça s'écrit c'est l'acronyme AFAUP. Ça veut dire Association française de l'agriculture urbaine.
4: Micro ouvert.
0: On est où ici ? Quelqu'un peut dire ?
5: Oui.
0: Tu dis ?
5: On est à l'espace social téléservice.
0: Au troisième étage ?
5: Au troisième étage, dans la salle de réunion.
6: Avec des sièges présidentiels.
0: Attends.
6: Avec des sièges présidentiels.
0: Oui, d'une ancienne époque. Hein. C'est ça, quoi. Bon, allez, c'est trop chouette que vous ayez accepté l'invitation. On va vite dire que c'est le lien via la revue Nouvelle, le dossier Réinventer le travail social, qui est papier, hein, la revue Nouvelle, mais aussi sur Internet. Hein, y a des articles sur Internet. Et waouh, ça fait du bien de lire ça. Il y a des articles que j'ai vraiment bien aimés. Ça fait plaisir, quoi. Et du coup, il y a plein d'articles avec plein de personnes. Et ici, il y a quelques personnes qui ont écrit ces articles. Pas toutes, pas tous. D'accord ? Qui sont ici. Et trop chouette d'avoir accepté l'invitation. On commence comme ça ? Une petite présentation. Votre nom, d'où vous venez, d'où vous parlez, en fait, hein, pour qu'on comprenne un peu.
5: Ok. Ben moi, donc, je m'appelle Sophie. Ben, je travaille à Espace Social depuis 2003. Donc, ça fait 23 ans que je suis dans ces murs-ci. Et voilà, je suis vraiment dans la coordination, mais aussi sur mon attention est sur la première ligne, ou même le 05. Vraiment, le basse-œil.
0: Attends, parce que là, oui, c'est ça, on a notre jargon, mais pour les gens qui... C'est quoi, allez, concrètement, ton travail ?
5: Ben, mon travail, c'est d'accompagner les travailleurs à accueillir les personnes là où elles sont, dans les états où elles arrivent. Parce qu'au fait, on a quand même bien transformé l'institution depuis quelques années pour pouvoir accueillir les publics qui sont très, très vulnérables et qui n'arrivent pas à entrer dans tous les services et qui n'ont pas les codes pour atteindre tous les services.
0: Voilà, donc on parle de gens qui vivent dans la rue, des gens qui vivent dans la rue, en gros.
5: On parle de personnes qui vivent dans la rue, de personnes qui vivent des violences, de personnes sans titre de séjour, de personnes qui sont en crise d'angoisse, qui ont des problèmes de santé mentale et qui cherchent des portes ouvertes pour pouvoir parler, être entendu et voilà.
0: Ok. Oui, parler, être entendu et j'imagine aider aussi un peu matériellement, manger, avoir chaud, avoir un endroit un peu, c'est ça parce que les choses aussi concrètes quoi.
5: Ben oui.
0: Ok.
5: Mais pour arriver au concret, il faut pouvoir avoir du lien, quoi, parce que parfois, c'est ça qui ne se fait pas. S'il n'y a pas de lien, on n'arrive pas à obtenir des droits, on n'arrive pas à obtenir les choses concrètes.
0: Eh bien, enchantée. Donc, à côté de toi.
7: Moi, c'est Tiffany. Je travaille avec Sophie et je suis directrice d'espace social, téléservice. Et donc, voilà, pour, je dirais que mon métier, moi, c'est, je suis ici depuis pas si longtemps que ça, depuis plus ou moins 6 ans. Et j'ai un parcours qui fait que je me suis toujours intéressée au terrain. J'ai quand même j'ai travaillé sur le terrain pendant des années. Et comme assistante sociale. Dans différents secteurs. Et c'est clair que arriver à l'espace social, c'était découvrir un nouveau secteur. Et le travail, vraiment, l'accueil, le bas-seuil, c'est quelque chose qui me parle vraiment. Je trouve que, enfin, vraiment, j'ai pu constater que vraiment les personnes aujourd'hui, elles n'avaient que des portes fermées face à elles. Et je me suis dit, mais. Voilà, comment on peut travailler ici et qu'est-ce que je peux impulser et comment accompagner toutes ces équipes qui travaillent avec ces personnes au quotidien. Donc voilà.
0: On a envie de continuer, mais on va faire le tour. Hein. Quand tu dis que ici, ça c'est un peu la porte ouverte, quoi. Après, plein de refus ailleurs, c'est ça que tu dis, hein?
7: Je dis notamment, oui, effectivement, il n'y a pas des refus partout, mais c'est vrai qu'ici, c'est vraiment essayer d'accueillir la personne telle qu'elle est, qu'elle soit fatiguée, qu'elle sache même pas pourquoi elle a poussé à cette porte toujours ici chez nous. Eh bien, c'est pouvoir l'accueillir et l'accompagner le mieux. Et c'est un point de départ, en fait. C'est vraiment, pour moi, c'est l'accueil bas-seuil, c'est le point de départ de quelque chose.
0: Ça me fait penser à l'article, ça. J'ai adoré aussi qu'il y a un passage comme ça. Mais on va, ne vous inquiétez pas, on va faire le tour. Non, mais il y a un passage qui dit que même quand il y a quelqu'un, je crois, qui dort ou qui est dans son coin, je trouve ça tellement juste, quoi, de foutre la paix aux gens, quoi, à la base. Bon, allez, on continue le tour de table.
8: Alors, bonjour. Donc, moi, je m'appelle Justine. Je travaille pour la Fédération des services sociaux. Donc, contrairement à l'espace social téléservice, la Fédération des services sociaux, c'est plutôt une association de seconde ligne qui a, comme son nom l'indique, pour mission de fédérer des services sociaux bruxellois et wallons. Donc, fédérer, c'est les mettre en lien, organiser des espaces de réflexion, organiser des formations, les représenter auprès des pouvoirs publics. Et aussi, ce qu'on propose à la Fédération des services sociaux, parmi d'autres choses, c'est un service de recherche. Donc on est là aussi au service du terrain pour produire de la réflexion, produire de la matière qui va servir les travailleurs sociaux, mais servir aussi à interpeller les responsables politiques, évidemment. Et aussi, en fait, à mettre en évidence des parcours et des voies qui sont souvent complètement étouffées, de personnes vulnérabilisées, pauvres, etc. Et donc, voilà, ça c'est... Donc moi, à la Fédération des services sociaux, je suis chercheuse intervenante, donc dans cette cellule de recherche. Et je travaille actuellement plutôt sur un... Donc, chercheur intervenante, parce que je travaille sur un projet qui s'appelle le BRICO. On pourrait en parler, mais donc le BRICO, c'est un dispositif participatif qu'on déploie dans des quartiers bruxellois. En gros, l'idée, c'est de s'installer dans un quartier pendant 3 jours, ou plus, ou moins, et de nourrir les gens, et autour de ce repas, de créer les conditions d'une discussion autour d'un sujet qui leur importe, ou de leur quartier, une discussion sur leur quartier, tout simplement. Et donc là-dedans, moi, je suis impliquée dans ce projet et j'ai été aussi impliquée dans un projet de recherche sur les impacts de la numérisation sur le travail social. Et voilà. Et donc j'ai écrit un article justement là-dessus pour la revue Nouvelle ici.
0: En gros, tu fais le lien, toi, entre le politique et puis le monde associatif, le monde social, quoi, quelque part, non?
8: Alors, je dirais que ce n'est pas directement moi qui fais le lien. Donc, nous, on est... Enfin, je dis nous parce que ma collègue Lotte va se présenter, mais...
0: Ici, à côté de toi.
8: Oui. On est plutôt celles qui produisent la matière pour interpeller. Donc, le travail d'interpellation, c'est plutôt d'autres personnes de la fédération qui le portent, comme Céline Honneus, notre directrice, oui, qui intervient souvent dans les médias, ouais, ou qui rencontre des représentants politiques dans les cabinets. Mais donc, voilà, nous... en fait, via le BRICO, et je pourrais en parler plus en détail, mais... Donc là, c'est un projet plutôt localisé à l'échelle territoriale. On fait de l'interpellation politique, mais plutôt au niveau des communes. Et donc là, je me retrouve parfois aussi à jouer ce rôle
0: De médiatrice, quoi.
8: Et en fait, c'est exactement ça. De médiatrice, parfois aussi dans une forme de rapport de force avec les pouvoirs publics. Mais donc voilà. Donc il y a différents niveaux de pouvoir, différents espaces d'interpellation. Moi, je suis plutôt engagée à l'échelle locale, quand il s'agit en tout cas d'être en contact avec les politiques. Et pour le reste, c'est plutôt notre direction et d'autres collègues aussi qui sont plutôt en contact avec les politiques du fédéral et tout cela.
0: Voilà. On a encore envie de savoir plus, hein. C'est alléchant tout ça.
9: Eh ben bonjour, moi c'est Lotte, donc je suis la collègue directe de Justine à la Fédération des services sociaux et donc dans la même équipe de recherche Action. Et donc on a pas de financement structurel sur les projets de recherche, donc ça dépend un petit peu. Donc on travaille sur différents sujets. Les lignes de fond, c'est toujours la question du travail social, l'accès aux droits. Et donc en fonction de cette trame-là, en fait, on a effectivement des projets de recherche un peu divers et variés. On a travaillé pas mal aussi sur la question de l'accès, des difficultés d'accès aux droits des travailleurs et travailleuses du sexe, notamment. On travaille sur les questions aussi du travail communautaire, des questions d'aller vers, etc. Et donc,
0: des questions d'aller vers.
9: D'aller vers, l'outreach. Enfin, voilà, il y a effectivement, oui, ça s'appelle l'aller vers. Enfin, bon, en fait, il n'y a pas de terme consacré, on va dire, mais c'est le fait de faire un travail social qui va en dehors des murs.
0: Ok, on comprend mieux.
9: Je pense que c'est ce que vous faites aussi. Oui. voilà, et donc juste pour dire aussi, pour situer la fédération, donc on est une grosse fédération, on est aussi une fédération d'employeurs, mais surtout il y a différentes équipes en fait au sein de la fédération, donc on a aussi un centre d'appui sur les questions de précarité énergétique. Il y a une équipe qui coordonne, ou en tout cas organise une concertation des acteurs de l'aide alimentaire. Et donc, il y a des dimensions plaidoyer aussi qui sont portées au niveau de chaque équipe, sur des enjeux spécifiques. Mais donc, c'est toujours... En fait, la phrase pour présenter la Fédération des services sociaux, c'est avec les travailleurs sociaux, travailleurs et travailleuses sociaux, pour plus de justice sociale. Donc ça, de l'extérieur, ça paraît assez complexe, notre structure, mais donc c'est un peu les lignes de fond de notre association. Mais donc, Justine et moi, contrairement à vous, on n'est pas travailleuses de première ligne. Ça ne veut pas dire que... Alors, dans le cadre des projets de recherche, on travaille toujours avec les associations et leurs travailleurs et travailleuses, et parfois avec les publics directement aussi. Donc voilà. Et ici, dans le cadre de ce dossier...
0: De quel?
9: De la Revue Nouvelle. Donc, ce que tu
0: prends. Réinventer le travail social.
9: Voilà. Là, c'était une collaboration avec le comité de vigilance en travail social. Justine et moi, on a mené avec d'autres des méthodes d'analyse en groupe. On peut revenir sur ce que ça veut dire.
0: Vous faites partie de ce comité ou rien à voir ?
9: Alors oui, la fédération est représentée dans... Alors, c'est pas nous directement, mais... Donc, il y a des collaborations, effectivement, avec eux. Et il y avait eu tout un travail sur c'est quoi un travail social émancipateur. Et donc,
0: c'est le truc balèze, quoi. Oula.
9: Et donc c'est dans ce cadre, l'article que j'ai écrit dans ce dossier, ça porte là-dessus, mais à partir de la parole et de récits de travailleurs de terrain, voilà.
0: Waouh, il y a tellement plein de choses, on a envie de savoir comment on a. Est-ce que vous avez envie d'aborder la chose, une de vous a envie de commencer à faire le chemin, ou bien. Quelqu'un a envie de prendre le micro et dire voilà, moi j'en profite, je suis autour de cette table parce que tatati tatati tatata.
8: Vas-y, l'autre.
9: Alors, bon, ce qu'il y a, c'est que j'ai un peu l'impression de parler pour quelqu'un d'autre parce que j'étais pas là dans les réunions de préparation du dossier. Mais l'idée, c'était, en tout cas pour revenir à ce dossier, c'était de ce qu'on m'a dit, donc vous me corrigez. La question du travail social est... alors, on peut peut-être même plus parler de crise parce que c'est tellement long que c'est structurel.
0: Non, mais c'est intéressant de le poser pour les gens, qu'on le sache, ça, tu vois, parce que pour nous, ça paraît évident. Mais non, il y a... Peut-être qu'il y a quand même une étape là qui franchit, enfin, qui est forte, quoi, là, maintenant, en ce moment.
9: Oui, oui. Bah oui, effectivement. Alors que le travail social soit en difficulté, c'est pas nouveau. D'ailleurs, le CVTS, déjà il y a 20 ans, donc le Comité de vigilance en travail social, il avait organisé son assemblée générale autour du travail social clandestin. Puis 10 ans après, sur le travail social empêché. Et puis voilà. Ben maintenant, c'était effectivement du coup de poser la question de l'émancipation. Après, c'est qu'une partie du dossier. Hein. Mais c'est de dire, il y avait une volonté, je crois, de dire, en fait, c'est compliqué. La question du sens du travail social, particulièrement maintenant avec le contexte politique, mais c'est pas quelque chose de nouveau, mais c'est comme si c'était une marotte qui se répétait et qui se renforçait.
0: Mais qu'est-ce qui est difficile, justement?
8: Je peux y aller, vas-y.
0: Mais c'est pour aborder comme ça, hein, on va pas rentrer. Des fois, ça demande à creuser, puis, mais au moins, on parle de la même chose, vous voyez.
8: Je crois que ce qui est difficile, c'est qu'on est face à des politiques publiques qui, à travers toute une série de réformes, créent les conditions de l'appauvrissement des gens. On le voit aujourd'hui avec la réforme du chômage, ben, en fait, juste, il n'y a pas d'autre issue que d'appauvrir les gens en excluant les gens de leurs droits aux allocations de chômage. Il y a aussi une absence de certaines mesures. Par exemple, il y a trop peu de mesures de régulation du marché immobilier, par exemple. Mmh. Le fait que, certes, à Bruxelles, on a mis en place toute une nouvelle réglementation pour essayer de justement d'éviter les loyers abusifs, mais on sait que ça fonctionne pas très bien, et de deux, c'est pas suffisant. Donc les personnes doivent se trouver une place dans un marché où les loyers sont complètement démesurés. Et donc, comment on fait quand on a un salaire qui n'est pas suffisant pour payer ses loyers?
0: Déjà, il faut avoir un salaire. Hein.
8: Et puis, il faut avoir un salaire. Il ne faut pas avoir été exclu du chômage. En tout cas, tout ça pour dire qu'il y a énormément de choses qui sont mises en place ou pas suffisamment mises en place pour réguler les marchés, notamment, qui font que les gens sont pauvres. Et face à ça, les travailleurs sociaux, en fait, ont peu de marge de manœuvre. C'est compliqué d'agir sur des facteurs structurels d'appauvrissement.
0: Peut-être juste cette ligne-là de bien... c'est quoi la différence entre avant, où le social, on sait, ça a toujours été le parent pauvre, on va dire, et maintenant, quoi? Parce que j'ai envie de dire, oui, voilà, maintenant c'est une nouvelle, enfin c'est une politique de droite qui est là depuis plein. Je trouverais ça, après peut-être vous n'avez peut-être pas la... Ouais. Mais politiquement, c'est la gauche qui, après... La gauche qui se droitise, et pour finir, on est tous un peu comme ça. Enfin, parce que là, maintenant, c'est clairement... on coule les gens, quoi. C'est le privé. Vous voyez, est-ce que vous pouvez un petit peu parler de ça ou pas?
9: Je ne sais pas si ça vaut la peine. Enfin, parce que je ne sais pas qui... Enfin, bref.
0: Non, mais c'est aussi une histoire politique, je veux dire. Pas.
9: Oui, c'est une histoire politique. Mais donc, en fait, ça date déjà... Il y a eu un tournant aux alentours des années 80, 90, puis 2000, plus franchement, sur la manière d'aborder, en fait, la responsabilité collective ou individuelle des situations d'exclusion ou d'appauvrissement. C'est-à-dire qu'avant, si on situe avant, en tout cas avant les années, enfin jusqu'aux années 90, on va dire 2000, il y avait une société providentielle, c'est-à-dire que, en fait, c'était considéré comme de l'ordre du collectif de s'occuper des accidents de parcours, on va dire, des personnes, et donc que c'était une responsabilité collective et que les causes et les facteurs étaient aussi collectifs. Je simplifie très fort, mais donc et là il y a eu un basculement, on va dire, de paradigme, de considérer de plus en plus comme étant, et c'était basé sur aussi des critiques de ce système-là qui n'était pas parfait, parce qu'aucun système n'est parfait, mais de dire que finalement ça rendait les gens dépendants, etc., et donc quelque part ça ne leur donnait pas la possibilité de s'émanciper, et donc ça a basculé vers un narratif plutôt de la responsabilité individuelle, où les personnes doivent aussi répondre finalement à des obligations, etc. Et ça bascule pour pouvoir obtenir des aides. Donc il y a une forme de contractualisation de l'aide sociale. et du chômage. Et donc, cette tendance-là, elle a eu tendance à s'accélérer. Et effectivement, on arrive aujourd'hui à des situations, enfin, en tout cas, des mesures politiques qui ne font que renforcer cette idée que c'est de la responsabilité de chacun d'être dans la situation dans laquelle il ou elle est, et de s'en sortir, pour dire les choses un peu de façon globale.
5: On est à l'ère plutôt de l'activation et de la responsabilisation sur l'individu. Et c'est pour ça que nous, on se sent à contre-courant. On veut vraiment plutôt accueillir les personnes et plutôt quand dans notre article, on dit que oui, qu'elles peuvent arriver comme elles sont, c'est aussi de les considérer dans leur trajectoire, de pouvoir les entendre sur ce qui leur arrive, plutôt que d'aller vraiment pointer ce qui ne va pas et qu'il faut se mettre en route.
0: Oui, bien sûr, on entend, la porte est ouverte et n'importe qui peut venir. Mais comment on fait? Comment? Parce que vous êtes subsidié, j'imagine. Il y a aussi peut-être la peur de ne pas correspondre, parce que ça aussi, c'est intéressant d'en parler, de ne pas correspondre avec le programme politique. Vous ne rentrez pas dans les cases. Rentrons dans le vif du sujet. Comment on fait alors?
5: Comment on fait?
7: je dirais que ça fait quand même partie de notre mission première en tant que service d'action, en tant que centre d'action sociale globale et centre de jour, c'est vraiment l'accueil inconditionnel des personnes. Donc on a encore cette chance-là on a cette possibilité de temps avec les personnes et de pouvoir être créatif dans notre façon d'accueillir, d'accompagner. Et donc ça, c'est une chance. Toutes les structures ne l'ont pas. Et donc,
0: pourquoi? Parce que c'est encore noté sur vos papiers d'origine ou quoi? C'est quelque chose que je comprenne.
7: Non, parce que ça fait partie d'un agrément et on a cette possibilité de travailler justement avec ces personnes qui n'arrivent pas à franchir d'autres portes. Et donc, ça fait partie de notre mission première. On nous demande de le faire, en fait, et on est subventionné pour ça. Et donc, c'est ça qui nous permet d'être créatifs. On n'a pas... on ne doit pas rendre des comptes sur des chiffres. On a encore cette possibilité d'accompagner une personne vers l'extérieur, de prendre plus de temps, de créer du lien avec cette personne. On nous soutient dans le collectif, donc dans tout ce qui est dans tout ce qui est travail. Mais je dirais nos pouvoirs subsidiaires, notamment la COCOF, nous soutient fortement par rapport à ça. Donc collectif, communautaire, individuel, et donc ils sont conscients de la nécessité de créer ce lien. Je pense que il y a quand même des choses qui ont été entendues. Des choses qui ont été entendues, que certaines personnes n'arrivaient plus jusqu'au port des structures et que c'était important qu'il y ait encore vraiment nos centres qui sont là pour justement essayer de créer ce lien avec ces personnes. Et donc voilà, ça c'est quelque chose qu'il faut garder. Je pense qu'on a été entendu sur le fait que pour les personnes, le collectif est essentiel. C'est que
0: pour les personnes qui vivent qui ont des difficultés, c'est ça, parce que sinon on se perd un peu. Les personnes qui ont des galères, qui sont dans la misère.
7: Exactement. Nous, on voit souvent des personnes qui arrivent ici et elles ont frappé à plein de portes. Elles ne savent pas pourquoi elles sont venues, qu'elles sont arrivées jusque chez nous. Et ça prend... On leur laisse le temps. C'est vraiment ce travail collectif qui est présent. Je me rappelle, la fois passée, je me suis installée à côté d'une dame qui était un peu à l'écart du groupe à Sachauf, un atelier chez nous. Je m'installe près d'elle. Après, je dis, vous voulez vous installer un peu plus près parce que ce sera plus confortable. Puis elle me dit, mais en fait, non, là, je suis bien, je suis pas prête d'aller plus près, mais rien qu'entendre le bruit, rien que être là, elle dit je suis pas stressée comme tout le temps en fait, et elle dit ça me fait juste du bien, et donc rien que ça en fait on sent la nécessité de nos structures et de prendre le temps avec ces personnes pour peut-être après lui permettre d'aller un petit peu plus loin et de pouvoir partager certaines choses. Donc voilà, ça prend du temps, et mais on sent que c'est nécessaire.
5: Et moi, je me dis que c'est une voie vers les droits, l'accès aux droits. D'avoir des dispositifs ouverts comme ça. Nous, donc le mardi, on a un atelier autour de la question alimentaire qui s'appelle « Ça chauffe ». On a un autre atelier qui s'appelle « En chair et en os », qui dit bien ce que ça veut dire. Ça veut dire qu'on a bien senti un moment, c'était au moment du Covid, que les gens avaient besoin de se voir en vrai pour ne pas partir à la dérive. Et vraiment, d'avoir des dispositifs ouverts comme ça, ça permet aux personnes de se raccrocher. Et puis après, de faire lien avec une travailleuse sociale qui va pouvoir travailler sur le chômage, l'accès au droit au chômage, ou travailler sur d'autres réalités de la personne. Mais la première chose, c'est de rester ouvert et de ne pas trop demander, parce que parfois les personnes ne sont plus en mesure de répondre à une demande. Elles sont sous l'eau. Et vraiment de prendre le temps. Et aujourd'hui, par exemple, il y a une dame qui avait fait des lanternes avec nous, parce que le 17 octobre, on fait une parade pour lutter contre la précarité en ville. Et l'année passée, elle avait participé à une seule séance. Et elle a accouché entre-temps. Et elle m'a cherchée dans l'institution. Et donc, elle est arrivée par la porte du 28, ou je ne sais pas. Et elle demandait « Madame Sophie, elle est où, Madame Sophie ?» Donc, elle est venue me présenter son bébé. Et au fait, je me suis dit, mais c'est génial, parce qu'elle revient, et en fait, la nouvelle saison des lanternes est lancée. Et donc, je l'ai reconnectée à l'atelier lanterne. Mais j'ai pu lui dire aussi que le jeudi matin, on accueille des femmes ici, des femmes en errance, ou des femmes qui ont envie de lien, ou qui ont envie de prendre soin d'elles, parce que grâce à des collègues, enfin, c'est la créativité de l'équipe aussi. Donc, une collègue, elle nous a trouvé une manucure bénévole, une pédicure bénévole, une esthéticienne, et tout le monde arrive jeudi matin. Et il y a une possibilité pour ces femmes de prendre une douche ou de parler. Et elle parle de leur réalité au SAMU social, de ce compagnon violent, de cet avortement qu'elle ne souhaitait pas, mais ou qu'elle souhaitait, enfin je sais pas, et donc ou de l'intimité de leur corps. Et moi, je trouve ça merveilleux qu'en une seule séance comme ça, tout ça se dépose, et que avec tout ce qu'on a dans la maison et dans le réseau, puisque au fait on est vraiment dans la coordination sociale de la Seine, on sait faire une trajectoire pour cette personne. Et voilà. Et donc, je me dis... et j'ai vu l'importance de ça, puisque cette femme est revenue chercher ça aujourd'hui.
0: Mais j'entends bien, évidemment... Enfin, je ne sais pas si vous êtes d'accord, mais on sait quelque part, si on a les deux pieds dedans, que c'est indispensable d'avoir des lieux comme ça, comme vous venez de décrire. Après, on pourrait approfondir pour les gens qui ne connaissent pas et se dire... Mais c'est indispensable qu'il y ait des lieux d'accueil où on fout la paix aux gens, on recrée du lien. Et alors, du coup, ça me fait penser aussi... par rapport aux gens normaux, évidemment, qu'est-ce que c'est les gens normaux, hein, mais vous voyez, les gens insérés dans la société qui travaillent, machin. Je veux dire, il y a aussi une perte de lien énorme, quoi. Alors, on imagine que les gens qui sont déjà plus au travail, ou qui sont... Vous voyez ce que je veux dire? C'est encore... Enfin, voilà, c'est la cata, quoi. J'avais envie de dire ça, moi, quand j'entends tout ce que vous dites là. Et j'ai aussi envie de faire le lien vers... Mais alors, pourquoi... Dans les CPS, on entend tellement des gens qui disent qu'ils peuvent pas faire comme... Vous allez me dire, c'est pas la même chose, évidemment, mais on a envie de comprendre, parce que vous avez l'air de dire, mais c'est notre mission première d'aider les gens. Mais oui, madame. Mais alors, c'est quoi le problème?
6: Hein?
0: Mais oui, on entend dans les CPS que les gens se retrouvent à faire un travail social... C'est plus du social, c'est du contrôle, c'est horrible, on est derrière les gens, on doit... Enfin, voilà, j'ai entendu cette réalité-là, je dis, mais alors, est-ce qu'il faut se battre, quoi? Est-ce qu'il faut se mettre ensemble? Enfin, il y a une excellente dame, mais que j'adorerais à faire une entrevue, mais chaque fois, c'est pas possible, c'est Bernadette... Bernadette... Non?
10: Quelle Bernadette? Mais... On en a beaucoup.
0: C'est...
10: De Bernadette. On en a une, hein, mais est-ce que c'est la nôtre?
0: Chaque? Chèque? Non, ça vous dit rien?
5: Qui est... Bernadette.
0: Mais
5: on en a une de Bernadette, est-ce que c'est notre Bernadette?
0: Non, mais c'est une Bernadette qui est sur le réseau et qui suit les gens, qui les aide, qui les informe. Ancienne assistante sociale, maintenant à la retraite.
10: Non, je ne connais pas.
0: Bon, Bernadette, je te salue, hein, si jamais t'écoutes.
10: Bonjour,
0: bon, voilà, le lien, voilà. Moi, je ne connais pas tout, mais c'est à vous aussi de m'emmener. Voilà, j'ai entendu qu'au CPAS, c'est horrible. C'est horrible.
8: C'est horrible et je crois que ça va le devenir encore plus parce qu'on en parlait justement tout à l'heure et vraiment en fait moi je plains les travailleurs, travailleuses sociales qui sont en CPAS parce qu'en fait il y a une pression de fou sur leurs épaules pour qu'ils exercent ce métier de contrôle. Et là avec les nouvelles réformes, donc il y a eu les réformes du chômage mais il y a eu aussi des réformes des CPAS avec notamment une réforme qui institutionnalise le fait que les assistantes sociales, assistantes sociaux et assistantes sociales de CPAS vont jouer un peu ce rôle que jouaient les accompagnateurs du Forum ou d'Actiris, c'est-à-dire de mise à l'emploi. Quoi. Ça devient vraiment, alors c'était déjà un peu leur métier, mais là c'est vraiment acté que c'est leur métier, avec une pression de fou parce que ce qui a été aussi voté, c'est un système de malus. Donc les CPAS qui ne remettraient pas suffisamment de personnes à l'emploi aurait des sanctions financières. Alors, je ne sais pas comment ça, sous quelle forme ça va se jouer, mais donc on imagine la pression qui va peser sur les directions de CPAS, qui va se répercuter sur les travailleurs et ensuite sur les personnes qui sont les derniers en bout de course, sachant en plus que les CPAS vont être saturés, en tout cas dans certaines communes, il n'y a plus de moyens. Donc voilà, moi, en fait, j'ai aussi beaucoup d'empathie pour les travailleurs des CPAS qui se retrouvent là aussi parce que voilà, on cherche un taf et on se retrouve dans des institutions qui sont parfois problématiques.
0: Mais j'ai envie de dire comment on en est arrivé là. Pourquoi c'est comme ça? Enfin, je veux dire, parce qu'on n'arrête pas. Vous êtes une fédération, si j'ai bien compris, qui défendait les travailleurs sociaux, quoi.
9: Le travail social, en tout cas. Enfin, un travail social dit. Oui,
0: mais donc les travailleurs aussi.
9: Oui, tout à fait.
8: Mais peut-être pour préciser, donc nous, on représente des services sociaux associatifs et pas des CPAS qui sont des services sociaux publics. C'est des choses différentes. Donc, dans nos missions, alors évidemment, on soutient les travailleurs des CPAS, mais ce n'est pas notre mission. Notre mission, c'est plutôt de soutenir l'associatif qui est soumis à d'autres problématiques, notamment le fait de parfois devoir faire avec des subsides précaires ou enfin, voilà, un peu aléatoires. Et les CPAS, c'est autre chose. Enfin, ils sont pas subsidiés, c'est des services publics, ils ont d'autres réalités et d'autres pressions.
9: Et puis, la grosse différence entre... Parce qu'il y a une partie du travail qui pourrait être similaire entre les services sociaux privés et publics, les CPAS, sauf que les services sociaux privés n'octroient pas des aides financières. Ce qui fait que ça laisse une marge aussi... Enfin, je veux dire, la question du contrôle et de l'enquête sociale pour vérifier si on rentre, oui ou non, dans des conditions pour prétendre à une aide... Cette tâche-là ou cette mission-là n'est pas confiée aux services sociaux privés, ce qui fait que ça enlève aussi une pression de contrôle. Et c'est ce qui différencie quand même fondamentalement aussi ces secteurs, en fait. Je veux dire, l'accueil inconditionnel de tout le monde sans enquête, etc., ben ça, c'est pas possible pour prétendre au revenu d'intégration sociale, par exemple. Donc c'est sûr que les possibilités de travail sont assez différentes aussi en fonction, des missions, même si c'est tout dans le secteur social, et en fonction des types de... Voilà, en fonction des subventions, des moyens aussi. Enfin, il y a beaucoup de facteurs qui interviennent.
0: Ouais, j'essaye de comprendre ce que vous voulez me dire, là, quoi. Parce que moi, ma question, c'était, oui, mais comment ça se fait qu'on en est arrivé là, quoi? Comment ça se fait que c'est la cata à ce point-là, quoi? C'est comme si... Parce que ce que j'aime bien dans la revue ici, mais je lirai quelques petits passages que je trouve fabuleux. Hein. Je veux dire, ça fait plaisir, chaud au cœur de non, mais c'est vrai de voir qu'il y a une pensée comme ça, parce que je trouve qu'on en parle tellement.

0: je suis pas assez payée, quoi. On me reconnaît pas assez à ma juste valeur. Et la personne en face de moi, j'en ai rien à foutre qu'elle ait pas son minimum pour vivre. Elle a qu'à aussi faire un effort. Moi, je trime, je me lève tous les jours à 7 heures, je vais conduire les gosses et tout. Et l'autre, là, elle a qu'à mettre son cul sur sa chaise et demander « Mais qu'est-ce que c'est que ça ?» Tu vois ? Et je suis fâchée aussi sur tous ces travailleurs sociaux. Ah, ça veut rien dire, hein, tous ces travailleurs sociaux, d'accord ? Mais je veux dire, tu vois un peu l'idée ?
1: Oui.
2: Et donc, il y a différents facteurs qui interviennent et il y a différentes postures qui sont adoptées par les travailleurs. Alors, d'un CPAS à l'autre, ça peut changer. En interne d'un CPAS, entre eux, et ça on voit, parfois il y a des bénéficiaires qui demandent de changer d'assistante sociale ou d'assistant social référent parce que c'est compliqué pour plein de raisons. Et parfois, ben, voilà, c'est aussi les limites de chacun. Donc il y a des éléments, on va dire, individuel, de posture, etc., de valeur, de conviction, de ce qu'on met dans son travail, comme dans tous les secteurs. Mais il y a aussi des éléments, quelle est la culture d'un CPS à l'autre, quels sont les projets qui sont portés, les missions qui sont défendues en interne, d'un CPS à l'autre, ça peut... Et effectivement, on n'a pas le choix de son CPS, parce que c'est lié à la commune dans laquelle on est domicilié, et donc on peut être plus ou moins bien loti. Voilà, mais c'est vrai qu'on ne peut pas mettre tous les travailleurs sociaux des CPAS dans le même panier, ni tous les CPAS dans le même panier. Et dans les services sociaux associatifs, il y a aussi des dérives, il y a aussi des travailleurs sous pression qui, à un moment donné, ben voilà. Donc c'est pas, enfin, il faut en tout cas nuancer.
0: Mais d'office, mais moi qui ai quand même un pied dans le social, ouais. Je trouve que je suis un peu. Je suis un peu déçue des fois d'être dans le social, parce que là, j'y reviens avec les nouvelles mesures. Vous voyez, aller en avant au travail. Et en fait, je fais une caricature, mais c'est le réel. Hein, vous voyez, c'est pas le papier, enfin, c'est pas une brochure que j'ai lue. C'est que les gens. Alors, à mon avis, il y a une petite voix qui devrait me dire, mais Gratz, c'est pas que le travail social. Je trouve que ça, c'est une vraie réponse. C'est qu'on s'est tous embourgeoisés, quoi. Non, mais allez, ce serait bien de dire ça. On s'est tous embourgeoisés et on est de plus en plus loin de la réalité très concrète des gens dans la merde, quoi.
3: Je ne suis pas sûre que ce soit qu'une question d'embourgeoisement, même si. Parce que je crois que les travailleurs sociaux sont précaires plutôt. Mais c'est plutôt un peu tout le contexte qu'a évoqué Lotte en début d'entretien, avec justement la prévalence, la dominance d'un discours, d'un narratif qui est celui de la responsabilisation, de l'individualisation. En fait, l'individualisme. En fait, ce discours, c'est un rouleau compresseur. Et donc, il est de plus en plus convaincant pour beaucoup de personnes, et notamment pour des travailleurs sociaux qui ne sont pas hors du système et de la société, et qui épousent ce discours. Et je pense qu'ils l'épousent aussi dans un contexte où leurs marges de manœuvre sont limitées, et donc il y a une sorte de perte de sens, une désillusion, et donc c'est plus facile de dire « Oh, mais en fait, c'est de sa faute, il n'est pas volontaire, c'est bon, quoi, juste, je suis... » Enfin, c'est... Non, mais je crois qu'il y a des moments où... Enfin, on peut épouser aussi un narratif parce qu'on est résigné et désillusionné par un autre, parce que c'est dur, quoi.
4: C'est une défense.
3: Ouais.
5: Moi, ce que je voulais dire, c'est que justement, c'est ça qui m'a motivée à écrire l'article dans la revue Nouvelle et sur ce sujet, sur un nouveau narratif, parce que je trouve que j'avais envie de raconter en fait ce qui se passe ici dans nos murs, quelle était la réalité, et de montrer en fait, de revenir sur l'humain, sur ce qui se passe réellement, sur les choses positives, parce que c'est vrai qu'on entend qu'il n'y a plus de solution, c'est compliqué, les situations, enfin, les personnes ne font rien, le narratif est très négatif, alors que alors qu'il y a plein de belles choses qui se passent. Et donc, j'avais vraiment envie de pousser sur l'importance de changer ce narratif et aller vraiment plus dans ce qu'on fait, dans l'humain, dans ce que les compétences des personnes, tout ce que... Ben, voilà, on les accompagne, on voit vraiment des choses qui... elles sont actrices de leur vie et qu'on voit parfois, elles arrivent ici, c'est... On, nous,

0: nous demandera, c'est exister, résister, exiger. Eh bien, c'est vraiment, ben, c'est un premier pas à exister, c'est retrouver une place par nos ateliers collectifs, retrouver voilà quoi, une écoute, et puis c'est exiger, c'est exiger les droits, c'est exiger une société plus juste, et puis après on voit ces personnes qui arrivent à elles-mêmes raconter leurs histoires sur la voie publique et de pouvoir expliquer ce qu'elles vivent. Et je crois que c'est les meilleures personnes pour justement expliquer ce qu'elles vivent. C'est pas nous, notre voix. Enfin, je veux dire, elles portent pas. C'est elles qui expliquent à leur père, aux personnes qui les entourent. Et tout ce cheminement, c'est vraiment un chemin, en fait. Hein, ces trois mots, c'est vraiment un chemin qu'on fait avec les personnes. Et je trouve que ça a vraiment du sens. Et il y a plein de positifs dans tout ça. Et les personnes, elles ont des ressources qui sont incroyables. Mmh. Et je trouve qu'au niveau de notre métier, ben, ça apporte énormément aux travailleurs à partir du moment où on travaille comme ça. Ça apporte aux personnes, mais aux travailleurs. Mmh. Ça, travailler la posture, donner du sens à ce qu'on fait, enfin, pour moi, c'est vraiment essentiel. Moi, mon job, je le vois comme ça. C'est vraiment toujours travailler cette posture, retravailler le sens, essayer, enfin, motiver et voilà, et comprendre les autres, quoi. Cet article m'a vraiment, enfin, j'avais vraiment envie d'écrire pour ça et pour montrer cette réalité et qu'on arrête toujours de voir que le négatif, en fait, et que y a rien, il n'y a pas de solution, il n'y a pas.
1: Oui, mais qui dit ça, qu'il n'y a pas de solution, qu'il n'y a rien ?
0: Qui dit ça ? Je dirais, mais beaucoup de monde, en fait. Mmh. C'est vraiment... C'est ce qu'on
1: nous, entend. Ici, autour de la table, tu trouves ?
0: Bah, je dirais que on y passe tous, en fait, à un moment donné. C'est clair que si on ne travaille pas ça, bah, on peut se dire, mais... On va jamais trouver un logement. Les personnes n'auront jamais des papiers. Il y a pas ces solutions-là, mais il y en a plein d'autres. En fait, il y a d'autres choses qui peuvent se passer. Et donc, c'est ça qui est important.
1: J'essaye de suivre le raisonnement parce que là, on arrive. Mais sûrement, enfin, dis-moi, hein, on discute pour du vrai autour de la table. N'hésitez pas à faire. Je veux dire, là, on arrive dans une nouvelle étape de la société, quoi. Ouais. Politiquement, je parle. Alors, sûrement, de nouveau, il y a des niches où il y a des espaces où on fout encore la paix aux gens, où il n'y a pas un enjeu de subsides ou de d'argent. Tu vois ce que je veux dire ? Genre, si vous.
0: Je dis, il est quand même là. Il y a toujours ces enjeux financiers, etc. Même si on a des bons interlocuteurs, il n'y a rien à faire. On sait qu'au niveau du secteur, on ne sait pas de quoi sera fait demain. On sait qu'il y a des coupes budgétaires. On sait tout. Enfin, on est quand même toujours dans ce stress-là. Soyons réalistes.
1: Okay, donc, tu comprends quand même. OK. Parce que. Tu me suis, hein, vous me suivez, hein, comme ça, on avance, quoi. Non, mais il y a toujours des espaces. Heureusement, du coup, moi, ça fait plaisir de lire des gens qui ont choisi le social, parce que à la base, c'est quand même, voilà, on choisit de travailler l'humain, et voilà. Après, pourquoi, ça, c'est une autre histoire, mais de travailler avec des choses simples de la vie, d'accompagner, comme tu dis. Bon, ça, c'est une chose. Mais là, politiquement. À échelle, c'est même pas que la Belgique, hein, c'est les politiques aussi à côté. Il y a qu'à regarder la France, c'est horrible ce qui s'annonce là. Si il y a pas quelque chose qui vous, enfin, vous voyez, c'est pas que ici. Et quand tu dis oui, j'essaie de, oui, j'entends bien que tu dis que le discours un peu il est maussade, on en a marre que les gens disent que c'est pas possible. Mais on sait bien que c'est possible de faire des choses avec trois bouts de ficelle. On le sait. Mais là, il y a quand même quelque chose de particulier. C'est pour voir qu'on parle de la même chose. Il y a quand même quelque chose de particulier, c'est que maintenant, les gens, on les jette. On les jette dehors. Alors, je provoque là. Hein. Alors, tant mieux pour vos centres. Venez, il y a encore plus de monde. C'est dégueulasse. Ah oui, oui. Oui, mais tu vois. Je veux dire, mais les gens se retrouvent dans la merde, vraiment, tu vois. Et nous. On est du bon côté de la barrière, on va dire. Hein. Mais je veux dire, c'est grave ce qui se passe politiquement, moi, je parle,
2: mais
1: tu vois.
2: Mais ça, nous... Enfin, en tout cas, moi, ce qui me fait tenir dans ce travail social, c'est de pouvoir faire du plaidoyer et de faire partie, par exemple, de rendre visible l'invisible. Ben moi, ça me, enfin, et mes collègues, ben ça nous tient, parce qu'au fait, la parole, donner la parole aux personnes en situation de précarité, on leur donne jamais la parole, mais nous on le fait et on travaille avec la FEDE. Et quand Céline et toutes les collègues là qui sont autour de la table bossent dans les cabinets et font remonter la parole des personnes que nous accompagnons, mais aussi des travailleurs sociaux, moi ça me fait tenir sur un changement. Et je voilà, je sais pas si ça va aller jusqu'aux États-Unis,
1: oui, mais c'est donner la parole aux gens, mais c'est aussi les rendre, je veux dire, comment c'est le mot là, voyez, oui, mais je veux dire plus dépendantes de nous, quoi, mais vivant leur propre vie, et enfin voilà, sûr. Je veux dire. Mais il faut que les gens retrouvent leur force, quoi. Et normalement, les droits, nos droits, c'était normalement un pied qu'on met à l'étrier, là, vous voyez, pour se refaire une petite santé, se refaire. Et même ça, maintenant, c'est coupé, quoi. Vous voyez.
2: Mais en tout cas, nous, pour moi, j'ai l'impression qu'à Espace Social et dans le fonds Rendre Visible l'Invisible, on se bat pour ça, pour la dignité, pour le fait d'exiger des changements structurels. Et donc, je pense que le secteur social santé, ben, quand on manifeste ensemble, on est dans ça et on n'est pas résigné. Enfin, pour moi, on est encore dans le combat, mais dans la beauté aussi. Moi, je pense que ce qu'on voit ici à Espace Social, c'est la beauté des personnes. Ce que je veux dire, c'est déjà d'avoir ce regard collectif sur les personnes que nous accompagnons, qui est positif. Nous, ça nous redonne de la niaque. Ça oui. nous redonne de la niaque.
1: Bah, moi, quand j'ai lu le bazar
2: oui,
1: aussi...
2: Ça t'a donné de la niaque
1: mais
2: aussi.
1: Je veux dire, nous, on est salariés.
2: Oui.
1: Vous voyez, c'est pas la main. Moi, j'adorerais... C'est ça que je voulais dire. Après, je te donnerai... Parce que c'est ça que je voulais dire. J'adorerais des espaces comme ça où tu rentres et tu sens que c'est les gens eux-mêmes qui prennent leur truc en main là. C'est eux. Je veux dire, voyez, moi je passe par vous pour parler de l'autonomie de ces gens, de l'indépendance de ces gens, de la critique de ces gens. Mais j'adorerais rentrer dans des lieux complètement alternatifs comme
2: mais
1: ça où ce sont eux-mêmes qui me reçoivent.
2: Mais
1: on parle politiquement des mesures qu'on va faire pour demain, ne pas se laisser
2: bricots,
1: faire.
2: Il y a des bâtés d'écart monde, il y a l'espace social, il y en a.
3: Exactement. Non, vas-y, parce que moi maintenant il y a d'autres choses qui sont venues, c'est plus très. Enfin, j'ai
1: oui,
3: pas
1: moi,
3: non,
4: moi aussi c'est brouillon, mais. Oui, ben je vais. Non, mais sur la question de finalement, on pourrait se dire, ben, quel est le sens en fait de ce qu'on fait. Ben, c'est plutôt dire, ben nous, qu'est-ce qu'on peut faire à notre toute petite échelle, moi, Lotte, enfin voilà, et la Fédé, mais je veux dire, dans les recherches qu'on fait, donc l'idée, c'est aussi de montrer, enfin quelque part, et ça, c'est l'objet de l'article que j'ai écrit sur base du travail qu'on a fait ensemble avec Justine.
5: Le titre, c'est quoi ?
4: Que suppose un travail social émancipateur ? Et donc là, c'est finalement, et c'est un peu, ça rejoint ce que tu disais, c'est de continuer à rendre visible ce que font les travailleurs sociaux et les travailleurs sociales sur le terrain et ce que vivent aussi les publics, pour montrer à quel point finalement les grands discours, en fait le narratif, écrase en fait toute la réalité et que c'est beaucoup plus complexe que ça. Et ça, il faut continuer à le montrer, à le rendre visible. Et donc tout le travail que réalisent les travailleurs et travailleuses sur le terrain, de bricoler, de travailler hors cadre parce qu'en fait la situation l'exige, de
1: oui,
4: travailler finalement.
1: Ça, c'est intéressant de le dire aussi, d'expliquer qu'il y a des travailleurs qui décident clairement de travailler dans. Comment on a.
2: La clandestinité.
1: Dans la clandestinité. Ça, oui.
4: Alors, ça veut dire parfois hors du territoire assigné, ça veut parfois dire sur une thématique légèrement autre que, en fait, le mandat premier de l'association. Ça veut dire inventer de nouvelles façons de faire parce qu'en fait, on se rend compte que, voilà, c'est ce qu'on prévoit, en tout cas dans les discours, de voir... Il y a beaucoup une logique de parcours un peu très, très segmenté. Par exemple, au niveau des politiques, c'est imaginer comment est-ce qu'une personne qui est complètement désaffiliée va retrouver un boulot. Et donc, c'est très linéaire. Et donc, il faut mettre des formations, etc. Enfin, bref. Alors qu'on voit bien qu'en fait, les situations exigent d'autres choses. Et c'est aussi dire, montrer comme les travailleurs, non seulement... bricole sur le terrain, mais ne le font pas seuls, c'est-à-dire le font à la fois au sein des équipes, à la fois avec parfois des directions, heureusement, et ça c'est un élément important, qui soutient le travail légèrement hors cadre.
1: Ouais, sinon ce ne serait pas possible.
4: Ce ne serait pas possible, ou en tout cas parfois ça se fait, mais alors du coup c'est plus compliqué, c'est inconfortable. Et donc c'est rendre visibles aussi les conditions qui sont à soutenir pour pouvoir bricoler dans une logique où parfois on se laisse affecter par la situation, donc affecter un rôle par exemple, qui n'est pas spécialement le rôle premier de l'association ou du travailleur, mais qui finalement va répondre à une situation pour pouvoir être dans une logique de c'est quoi mon vrai boulot, c'est quoi qui fait sens dans mon travail et comment est-ce que je peux faire ça en plus de toutes les autres choses qui, voilà, qui sont exigées au niveau des pouvoirs publics, etc. Mais donc, et ça, c'est de le considérer aussi comme quelque chose de fonctionnel plutôt que de dysfonctionnel. C'est partir du principe qu'en fait, c'est comme ça que ça se passe sur le terrain. Et l'enjeu politique, là, il est de pouvoir rendre, de continuer à raconter comment ça se passe sur le terrain, comment, quelles sont les situations que vivent les personnes concrètement, pour justement, comme tu disais, ben en fait, un petit peu questionner tous ces discours qui sont tellement éloignés de la réalité qu'en fait, voilà. Donc c'est pour moi, c'était pour pouvoir rendre visible ça. C'est le côté politique aussi, du coup, du travail.
1: Oui, de rendre visible ce quotidien, cette parole-là.
4: Le complexe des situations.
3: Justement, un peu dans cette lignée, un autre aspect qui pourrait être politique, une dimension politique du travail social, qu'on expérimente plutôt que le dispositif Brico. Donc, pour rappel, le dispositif Brico, c'est on s'installe dans un quartier, on offre à manger aux gens et on discute. Et à partir de ces discussions, on essaye d'impulser quelque chose pour que la situation des habitants d'un territoire change à un niveau, quoi. Donc, par exemple, pour vous donner un exemple, donc on vient, oui, c'est-à-dire aussi, on vient à la demande soit d'associations qui ont identifié une problématique, soit à la demande d'habitants. Et pour vous donner un exemple, on a été en Anderlecht, dans un quartier qui s'appelle le quartier Skeut, qui est un quartier assez minéralisé, très bétonné. Dans ce quartier, il y a un espace vert qui s'appelle le Stade Verdonk, qui est fermé.
1: C'est près d'où, un truc qu'on connaît.
3: C'est le long de la chaussée de Ninove et c'est près de Gare de l'Ouest. Okay, donc c'est à la frontière avec Molenbeek. Okay. Donc oui, c'est un quartier très très bétonné, beaucoup de voitures, îlots de chaleur, tout y. Et dans ce quartier qui n'est pas facile à vivre à cause de toutes ces conditions, il y a un espace vert qui s'appelle le Stade Verdonk. Ce Stade Verdonk, il est fermé d'accès à la population depuis 20 ans. Il y a plein de projets qui tournent autour de ce stade, notamment un centre ADEPS, mais les habitants s'y sont opposés. Là, il y a deux collectifs. Le collectif Front de Mer, qui est un collectif de femmes racisées issues des quartiers qui luttent pour l'avenir de leurs enfants. Et le collectif We Are Nature, qui a pour mission de recenser un peu les espaces verts de Bruxelles et les protéger, qui ont fait appel à notre dispositif RICO en disant, voilà, nous, on a besoin de vous pour mobiliser des gens autour de cet espace vert et lutter pour sa réouverture, en fait, pour que ça devienne un espace vert dans le quartier. Et je ne sais plus pourquoi je parlais de ça. Donc ça, c'était un exemple. Alors, c'est un exemple. On a fait ça en 2025. On est toujours en train de lutter pour pouvoir faire en sorte que ce stade s'ouvre. Et on est face à des situations vraiment ubuesques où, en fait, ce stade, il est géré par la commune, mais il est la propriété de la Fédération Wallonie-Bruxelles parce qu'il est à côté d'une école. Et dans ces deux niveaux de pouvoir, c'est un peu compliqué d'avoir des réponses. Chacun se renvoie la balle.
1: Un peu à l'image époque, je trouve.
3: Et c'est toujours mais c'est super, effectivement, il faudrait le réouvrir. Mais attendez, c'est compliqué. Qui va gérer? Et puis ils font des appels à projets à destination des habitants en disant c'est les habitants qui vont déjà se mettre en concurrence pour savoir qui va gérer le parc, mais avec quels sous, on comprend pas. Donc voilà, on est face à des trucs un peu compliqués, mais tout ça pour dire que je pense vraiment que l'associatif, le secteur social, dans la mesure de ses moyens, parce que je sais que vous êtes, enfin je dis vous, parce que moi je suis pas, avec le Brico, je suis un peu en première ligne, mais je suis pas toujours en première ligne. Mais je trouve qu'on a aussi un rôle à jouer, à être là où les habitants nous attendent. En fait, Alors, je vais contextualiser. Parce que, donc, il y a beaucoup de politiques participatives qui ont été développées à Bruxelles. Donc, on a financé des dispositifs pour faire participer les citoyens.
1: C'est très bien que tu le dises.
3: Parce que, mon Dieu, on se rend compte qu'ils s'éloignent dans la démocratie. Alors que c'est plutôt la démocratie qui s'éloigne d'eux.
1: Ils ont tout fait pour...
3: Et comme tu dis, donc on crée des espaces pour qu'ils se rencontrent, qu'ils discutent, blablabla. Mais on se rend compte que, par contre, une fois que leur parole a été exprimée, cette parole reste déconsidérée, en fait. Donc... Et donc la défiance envers la démocratie, elle se perpétue, et à juste titre, parce qu'en fait, à quoi bon parler si c'est pour se ramasser des portes. Et donc voilà, c'est ce que montre le Brico. Enfin, nous, ça fait 5 ans qu'on a ce dispositif, et on galère alors qu'on est financé pour vraiment soutenir des habitants à faire bouger les lignes. On a en plus une certaine notoriété, légitimité qui peut nous permettre d'ouvrir des portes et nous faire entendre, mais c'est compliqué. Et en fait, là où je voulais en venir aussi, c'était un autre exemple, mais je suis désolée, j'ai dégagé. Mais
1: non, c'est très bien.
3: On est allé, un des derniers bricots qu'on a fait, c'était dans le quartier Stalingrad, dans le centre de Bruxelles, le quartier Stalingrad, qui est concerné depuis 7 ans par les travaux du métro 3. Et l'idée, donc c'était des associations du quartier qui avaient fait appel à nous, dont Bruxelles Laïque, enfin principalement Bruxelles Laïque. Et l'idée, c'était de... la lutte doit continuer, le palais du Midi est menacé, voilà, nous on peut se mettre à votre disposition pour... Et c'était intéressant parce qu'il y a eu très très peu de monde, alors que les bricots, ça peut rassembler en une journée 70 personnes, on brasse quand même pas mal de monde, parce que déjà on offre à manger de la convivialité. Et là, il y avait très peu de gens. Et il y a une habitante qui est venue vers nous qui a dit « Mais en fait, ça fait 7 ans qu'on lutte. » Et on était venus toquer aux portes des associations du quartier. Et plein d'assos n'ont pas répondu présentes parce qu'elles ont dit que ce n'était pas dans leur mission. Quoi. Et je trouvais que c'était hyper intéressant. Et notamment dans un temps comme le nôtre, où est-ce qu'on agit encore que dans nos missions? Et justement, en termes de subsides, est-ce qu'il n'y a pas un moment donné... Oui, on agit dans nos missions parce que ça fait sens. Parce que je crois vraiment que le travail social individuel, par exemple, est hyper important. Et on le fait aussi pour garder nos subsides. Mais par ailleurs, est-ce qu'il n'y a pas des moments où on doit être là sur des sujets qui ne sont pas les nôtres? Enfin, voilà, quand on travaille à l'espace social des services, on ne travaille pas sur le métro 3, mais pour montrer aussi qu'on est en solidarité sur des questions qui créent de la discrimination, qui créent de l'appauvrissement, qui créent...
1: Donc c'est rassembleur, quoi. Tu vois ce que je veux dire?
3: Oui, c'est hyper... Mais en plus, moi, je crois que c'est rassembleur... à la fois, enfin, en fait, ça permet aux assos et aux habitants de se connecter entre eux autrement que par le biais, je sais pas, d'un suivi individuel. Ça permet aux assos de se rencontrer entre elles, ça permet aux habitants de se rencontrer. Enfin, je crois que c'est ce que le Brico montre aussi. Il faut faire lien, et on en parlait tout à l'heure, des espaces, juste des espaces de répit où les gens peuvent se retrouver, c'est hyper important, et le Brico montre ça aussi. Et donc nous, on s'installe 3 jours, parfois dans l'espace public, mais aussi dans des locaux, on crée de la convivialité, etc. Et ce qu'on constate, c'est que les gens veulent rester et qu'ils nous disent « Mais attendez, vous n'allez pas partir, en fait. Enfin, » Parce que nous, on adore être là et on s'est déjà retrouvé avec des personnes qui... Donc, on fait des petites tables de 4-5 qui, finalement, rassemblent toutes les tables parce que, en fait, elles se sont rencontrées pendant les 3 jours. T'as Jean-Jacques qui a ramené une bouteille de vin. et voilà, ça prend une tournure un peu inimaginable. Mais, enfin, inimaginable, si, à force, c'est souvent le cas, donc on peut l'anticiper. Mais voilà, donc effectivement, je crois que la question du lien... sortir de l'isolement, aussi sortir de l'isolement face à des mauvaises nouvelles comme celle de l'exclusion. Enfin, moi, j'ai imaginé ces gens qui recevaient ces lettres qui leur disaient « Dans 4 mois, vous n'avez plus de revenus. »
2: On les a vus, dans nos
3: potentiellement, vous n'aurez pas d'RIS parce que vous êtes cohabitant. Enfin, des trucs horribles, Et je me dis, mais ces gens sont seuls dans des tours. Là, c'est un peu cliché, mais dans des tours HLM, j'en sais rien. Mais non. On a été à Peterbos pour rencontrer les habitants autour de ça. Et j'étais là, mais oh là là, à Anderlecht, donc il y a une cité sociale. Et c'était... Ouais, c'est dur, quoi. Et donc, je trouve que faire lien, je crois que c'est un peu... Enfin, une chose qui est pas trop coûteuse en termes de moyens, et qui est possible, et que... Enfin, voilà, on peut peut-être s'unir aussi entre assos pour essayer de faire...
2: Nous, par exemple,
1: attends, les amis, parce qu'il faut qu'on soit clair. On continue, il fait 56 minutes.
2: Bon. Non. Moi, je voulais juste, Graziella, te parler de...
1: Non, mais continuons, et abordons les choses, voilà,
2: Moi, je voulais juste réagir sur ça, sur la force du collectif, parce que nous, on en a encore fait l'expérience. On organise des sorties Comme ça, cet été, on a fait deux sorties à la mer et une sortie à Kesselau pour des gens qui viennent de partout, quoi. Qui viennent dans nos bureaux sociaux, individuels, dans nos ateliers, voilà. Et au fait, c'est génial. On fait l'expérience, on prend le train avec 20 personnes. Elles ne se connaissent pas forcément. Et au fait, elles ont l'impression qu'elles sont parties, qu'on est parti en famille, quoi. Et au fait, quand tu parles du fait que les gens veulent qu'on reste, je pense qu'il y a ce truc de pas être seul face à l'adversité, quoi. Et moi, je trouve ces personnes en errance qui sont liées à quelqu'un de la médiation d'aide, qui sont liées avec quelqu'un, un habitant du quartier, et qui après se donnent des rendez-vous à l'extérieur et qui font, enfin, je sais pas. Et toutes ces lettres qu'elles ont reçues, elles sont venues les lire avec nous. Ou bien même, elles viennent avec leur courrier. Et autour de la table, quand elles cuisinent, elles se montrent leur courrier. Ah, ben toi, c'est au mois de machin. Moi, c'est dans. Ah, j'ai un peu plus de temps.
1: Ça crée du lien, quoi.
2: Ça crée du lien. Voilà.
0: Moi, ce que je voulais dire aussi, c'est que dans l'espace public, il ne faut pas oublier que la voix des personnes permet de se rendre compte à d'autres que l'impact que ces mesures ont sur eux. Et donc, c'est quand même mm-hmm. les personnes qui votent, en fait. Hein. Donc, donc, je pense que c'est important de pouvoir amener cette rencontre différente et de mettre en lien des personnes qui ne se rencontreraient peut-être pas si on ne créait pas ces lieux. Donc, je trouve que c'est vraiment essentiel de pouvoir c'est diffuser, en fait, l'impact des mesures, l'impact que ça a sur la vie des personnes. C'est diffuser la réalité, le vécu, en fait. Et moi, je trouve que ça, c'est super important. Oui. Et c'est notre job à nous aussi de faire remonter ça partout et d'en discuter autour de nous à des personnes, bah, peut-être qui, comme vous dites, qui sont du bon côté de la barrière, mais qui n'ont pas conscience de ce que vive l'autre, quoi. Donc, je trouve que c'est ça aussi, c'est important. Et c'est notre job, et c'est ça qui va peut-être faire changer les choses. Mais ouais.
1: Croyez-vous qu'il suffirait de... Ça fait combien d'années, moi
0: je sais pas qu'il suffirait, je crois qu'effectivement, ça contribue à prendre conscience de certaines choses. Et de... Oui.
2: Moi, je pense vraiment qu'il y a des gens qui sont rentrés dans un narratif de la peur, du repli, chacun sa merde, enfin voilà. Mais quand ils se rendent compte, quand une personne parle devant la bourse, qu'elle a perdu tout, qu'elle s'est retrouvée à la rue avec ses enfants, qu'elles ont dormi dans la rue, ben une personne se dit ben merde alors, enfin c'est vraiment j'ai fait ça moi, enfin donc oui une prise de conscience.
3: Juste un exemple, ça fait penser au gilet. Ça me fait penser au gilet jaune, où il y avait en fait, c'était des gens qui se connaissaient, qui avaient rien à voir, qui étaient semblables par leurs conditions sociales, quoi, mais pour autant, ils venaient pas, enfin voilà, il y avait des enjeux parfois un peu de racisme, des personnes, qui avait des discours problématiques par rapport à d'autres, etc. Et en fait,
1: c'est pas ça qui a dominé.
3: Non, mais justement. Voilà. Mais c'est aussi intéressant, c'est que dans la rencontre, sur les ronds-points et dans la lutte, les gens ont réalisé qu'en fait, ils partageaient la même condition et que les a priori qu'on peut avoir sur telle ou telle catégorie de personnes, ils tiennent pas parce qu'en fait, là, il faut s'unir, il faut travailler ensemble dans la lutte, quoi. Et je trouve que ça, c'est intéressant. Et c'était aussi un article d'un gars, donc j'ai oublié le nom, qui a écrit sur comment la gauche, le narratif de gauche ne convainc plus les classes populaires, mais j'ai oublié Raphaël quelque chose. Et dans son essai, il parle à un moment donné de la classe ouvrière au 19e et 20e siècle, qui, en fait, il dit la classe ouvrière, elle s'est organisée parce qu'elle se réunissait dans les cafés et qu'en discutant de nos journées de travail, tu te disais, purée, merde, toi aussi, ton patron, il te fait subir ça, toi aussi, t'es payé que ça alors qu'on devrait être payé ça. Et en fait, en discutant, tu réalises qu'il y a une portée collective, en fait, derrière les difficultés individuelles. Et donc, moi, je suis quand même vraiment persuadée à la fois que c'est... Pour que les gens qui subissent... des discriminations, des violences, qui sont en situation de précarisation, il faut qu'elles puissent prendre la mesure du fait qu'elles sont pas seules et que en fait c'est plus grand qu'eux, quoi. Et par ailleurs, moi je suis quand même persuadée que effectivement il faut, mais alors peut-être pas juste à travers l'interpellation, etc. Mais il faut que les gens se rencontrent quand même. Je sais pas comment. Mais parce que moi, je pense à des connaissances qui habitent dans le BOE, qui sont très loin du social, et à qui je parlais de la réalité de vie des personnes dans des tours de logement social. Et elle me disait, quoi ? Attends, il y a des gens qui vivent avec des simples vitrages et qui sont au 16e étage et l'ascenseur est cassé et elles ne savent pas accéder. Donc elle était vraiment sidérée, elle ne savait pas. Mais quoi. Oui, ça va. Et moi, j'étais là, putain, mais meuf, faut que tu informes-toi. mais elles ne savent pas. Je pense qu'il y a... Alors, je pense que des gens qui votent à droite, parce qu'ils savent très bien ce qu'ils veulent, ils veulent protéger leur intérêt. Mais je pense aussi qu'il y en a qui votent à droite parce que. Enfin, ils sont dans leur quotidien, oui, les pauvres, oui, ils savent pas. Et donc, oui, ils adhèrent au discours, parce que c'est plus facile que de s'intéresser vraiment à leur.
1: Oui, voilà. Oui. Mais c'est intéressant la conversation. Moi, je suis occupée un petit peu à bouger aussi en même temps.
2: Avec...
1: Non. Mais non, mais je veux dire, c'est intéressant de se dire, mais oui, c'est en faisant rencontrer les gens.
2: Oui.
1: Mais là-dedans, dans tout ce que vous vous dites avec l'exemple avec les gilets jaunes, c'est vrai. Mais il y a aussi le pouvoir, le vrai là, celui qui détient les rênes, qui diffuse des fausses informations sur les dans les médias, qui dit que le méchant c'est l'étranger, que le méchant c'est celui qui pique ton travail. Vous voyez ce que je veux dire et qu'on doit se battre contre une machine de guerre qui est quand même balèze, quoi. Vous voyez il suffirait pas simplement. Non, mais c'est intéressant.
3: En fait, t'as raison, mais en même temps.
1: Non, mais vous aussi, vous avez raison. Je veux dire, vous avez.
2: C'est génial.
1: Vous avez fait bouger le monde. Mais c'est vrai que si on s'y met tous sur le terrain, mais il faut que ce soit politique sur le terrain. Quand je dis il faut, je fais ma maline. Hein, mais vraiment. Non, mais ce serait trop bien que ce soit aussi politique. C'est pas simplement je crée ma petite lanterne et c'est trop bien. Vous voyez ce que je veux dire ? Je pense que c'est cette dimension-là, moi, qui me manque avec les gens du social, quoi.
2: Mais
1: c'est...
2: moi, j'ai l'impression que quand je fais ma lanterne, elle est politique. Tu vois ?
1: Mais moi, j'en ai pas entendu parler.
2: Eh ben si, moi, quand je fais une lanterne et que je fais tout, quand tu vois tout le travail qu'il y a derrière.
1: Attention. Avec... C'est quoi la politique pour toi ?
2: Non, la politique pour moi, c'est de... C'est... J'y viens, Graziella, tu me mets la pression. Non, ce que je veux dire, c'est quand je vois tout ce qui se passe avec mes collègues, quand je vois tout ce qui se passe avec les personnes, que c'était des personnes qui étaient mutiques, qui parlent, qui écrivent. Quand j'ai vu un monsieur qui n'avait pas de titre de séjour, qui expliquait devant la bourse, qui a pris le micro, il ne parlait pas bien français, mais il a voulu vraiment le faire en disant que... Lui, il avait besoin d'un travail, mais que pour avoir un travail, il fallait avoir une adresse. Mais que comme il n'a pas d'adresse, il n'a pas de travail, et que c'était le serpent qui mange sa queue, et qu'il dit ça devant la bourse et que tout le monde l'écoute, pour moi, d'accord. C'est politique.
1: Il faut cet aspect-là, il y a cet aspect-là.
2: Bien sûr.
1: Mais dans mon univers à moi, il y a un autre aspect de la politique qui est vraiment la confrontation. Alors la confrontation, c'est vraiment, c'est pas aller avec des armes. Vous voyez, je veux dire, on a toujours cette idée-là. Mais je veux dire, faire le poids en face de cette grosse machine de guerre qui est diffusée via les médias, via les... Vous voyez, toute la propagande, là. Je veux dire, pour moi, dans le secteur social, c'est tout cet aspect-là, je trouve...
2: Qu'il faut
1: peut-être réveiller, hein, je veux dire, voilà.
4: Mais il y a, enfin, on peut regarder la grosse montagne, etc. Mais c'est aussi juste dire que la résistance, elle se fait aussi sur des petits dossiers qui sont pas si petits que ça. Mm-hmm. Je pense à la lutte contre l'ordonnance du numérique à Bruxelles, qui a été vraiment une victoire. C'est-à-dire qu'ils ont réussi. Ce que soit vraiment intégré l'obligation d'avoir une alternative physique pour tous les services publics. Vous me corrigez si je... des guichets physiques. Oui, c'est ça. Plusieurs qui est des alternatives physiques au numérique dans les services publics. Et ça, c'était pas gagné. Et donc. Enfin, je veux dire, c'est toujours fait de petites et de grandes luttes, et donc c'est.
1: Mais non, mais je suis d'accord, mais allez. Enfin, il faut pas me convaincre. Je veux dire, c'est fatal un peu. Je veux dire, la politique sociale. Je veux dire, on l'a.
5: Mais oui.
1: Je veux dire là, clairement. Je dis, nous, on parle tranquille là à table, mais il y a des gens qui se retrouvent vraiment dans la merde, qui sont passés de l'autre côté, quoi. Voilà. Je veux dire, comment on pourrait... Enfin, peut-être, c'est peut-être une question voilà, qu'on peut... Non, ce serait bien de continuer un peu. Parce que sinon, on ne peut pas faire deux émissions, là.
5: Oui, mais...
1: Oh, mais alors, j'irai chercher d'autres gens, alors.
3: Yaya, il y aura une.
1: J'irai chercher d'autres gens pour continuer à faire à faire du... Oui, bah, non, mais... ce sera intéressant d'entendre ce que disent les autres gens.
3: D'autres gens, c'est pas mal.
1: Oui, c'est voilà.
2: Vrai, c'est bien.
1: Oui,
2: c'est
1: ça. Mais peut-être, oui, c'est ça, c'est de dire... voilà, peut-être, oui, politiquement... Il y a peut-être quelque chose à se réapproprier, quoi. Voilà, de plus... parce que de toute façon, les... Hein ?
3: Non ! Mais non, parce que... En fait, moi, à la fois, je suis convaincue... Enfin, je suis aussi... je sais... Enfin, comment dire... J'ai conscience du mammouth, pour reprendre les mots de Lotz. Tu dis toujours mammouth. Que le... Oui, que... La machine politique... puissante en fait. Enfin, ils ont des armes assez puissantes pour et que c'est pas forcément facile de pouvoir dans le rapport de force en fait de pouvoir être convaincant et enfin c'est même pas convaincant parce que je crois qu'il y a enfin je crois pas qu'on puisse convaincre un Georges Boucher ou un
1: oui, voilà, enfin voilà c'est en ça fait, quoi
3: pour moi c'est et donc, mais donc c'est un peu ça donc pour moi c'est je ne sais pas aujourd'hui qu'est-ce qu'on peut attendre d'eux. Et c'est pour ça que je trouve que ce n'est pas inintéressant de valoriser... Alors, ce n'est pas la révolution, mais voilà, on peut peut-être parler de révolution à un autre moment. Mais en tout cas, je trouve que ce n'est pas inintéressant de valoriser aussi l'existant et ce qui se joue à des micros, dans des micro-espaces qui juste font du bien aux gens. Quoi. Et bien sûr, ce n'est pas révolutionnaire. Bien sûr, les gens seront dans la merde... encore, mais je trouve que voilà, pouvoir se retrouver, manger chaud, être au chaud,
1: c'est base quoi. Il y a quand même, on n'est pas tous des salauds, chacun pour soi. Non, mais c'est heureusement.
3: Je trouve que c'est des, enfin voilà, dans ce monde en fait, je trouve que justement il faut développer ça en fait, enfin juste et aussi.
2: Quand on veut un changement de société, au fait, moi je me dis que en servant la soupe, en mangeant avec les personnes, pas être dans un truc top down, mais d'être vraiment dans des postures plutôt horizontales, de dire nous aussi on veut un changement de société, on est conscient de ce qui vous arrive et nous on est on est mieux, mais on est parfois, enfin on a quand même des travailleurs sociaux aussi qui sont précaires, je veux dire. Mais d'être conscient qu'on veut du mieux ensemble et qu'on n'est pas pour ce narratif, on est dans un contre-narratif. Et c'est pour ça qu'on a mis ce titre-là, réinventer le travail social, c'est proposer un autre narratif. C'est ça. Et c'est petit, ça a l'air de dire tout petit, mais pour moi, c'est un combat tous les jours.
1: Oui, il y a le travail social en tant que tel, l'approche de l'humain, quoi. Où là, il est conditionné, il est... Vous voyez, et vous apportez une manière... Après, je n'ai pas vu, hein. C'est de la théorie, tout ça.
2: Mais tu es la bienvenue chez nous, hein.
1: D'être en lien vraiment chouette avec les gens, de leur foutre la paix, quoi. Ça, c'est vraiment super important. J'ai perdu le fil. Et de l'autre aspect, je voulais dire, j'ai perdu le fil.
2: Grand mince.
1: Oui, le social dans le concret, la pratique, le social... au niveau politique, mais je répète comme ça bêtement, mais je sais plus, j'ai perdu mon fil.
3: Ouais. En tout cas, pour combler le fil, moi je trouve que il y a, enfin que pour moi, j'aime bien en fait la manière dont Sophie vient de parler, parce que pour moi c'est de la politique en acte en fait, enfin juste effectivement faire des choses. Comme servir de la soupe et créer des espaces de convivialité, c'est un peu la projection de choses qu'on voudrait voir dans une société mieux, quoi. Enfin, une société plus juste où on pourrait se retrouver dans des espaces sans devoir consommer à tout prix, sans...
1: Donner son cul.
2: Donner son cul. QR, j'ai dit.
3: Pour moi, en fait, c'est des expérimentations... qui sont d'ailleurs peut-être pas suffisamment valorisées, mais qui sont hyper intéressantes. Et on arrive à mettre autour de la table des personnes, plus qui sont abîmées, etc., qui sont peut-être, saoulées, parce qu'en fait, elles doivent socialiser, mais en fin de compte, elles rencontrent une personne, et c'est super, il y a un lien qui se crée. En fait, juste ça, moi, je trouve que c'est déjà bien.
2: Si on peut dire que, par exemple, notre projet Ça chauffe, il existe depuis des années, il n'est pas subsidié, et c'est celui-là qui marche le mieux, dans le sens où tu as 15 personnes qui viennent tous les mardis.
1: Et c'est quand pas... tu dis qu'il n'est pas subsidieux, ça mais fonctionne comment alors?
2: On faisait avec des bouts de ficelle, hein, je pense. Que des... ça, c'est des bouts de ficelle
1: à dire. C'est votre argent de votre poche ou quoi?
0: Effectivement.
1: La fille, elle est chiante. Hein.
0: C'est.
1: Bon, les amis, c'est dans la boîte, mais ça veut dire. Mais non, mais moi, je suis très pragmatique. Hein.
5: Tu dois avoir soit 45 minutes, soit...
1: Ouais, parce que du coup, alors, je peux faire deux émissions avec chaque fois un bel article, et puis après, on peut... Qui veut essayer de...
5: En plus, c'est...
1: 30 minutes, allez, un 30 non, minutes non, sur non, quelque non, chose.
0: Non, moi, j'ai un rendez-vous, malheureusement. Ouais.
3: Mais franchement, si t'interviews Yaya...
5: Tu le colles au...
1: Oui, mais du coup je... Parce que Yaya, ce serait bien qu'il ait une part... C'est parce que vous comprenez pas ce que je veux dire. J'arrête.
3: Et tu sais pas...

Bonsoir les campeurs, vous êtes bien sûr Radio Campus 92.1, la radio associative de l'Université Libre de Bruxelles. Et c'est l'agenda du week-end parce qu'on est déjà le week-end.

0: Voilà, et le temps de que DJ Tricot se mette en place, qu'il organise toute sa playlist, on va s'écouter petite découverte assez récente, que, enfin, eux, ils existent depuis longtemps, je crois. Ils sont beaux, ils sont schlag en même temps. C'est La Rue qui t'emmerde.
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Voilà, c'était La rue qui t'emmerde. La rue qui t'emmerde, le morceau s'appelle Les Black Blocs du Dance Floor. Ils sont vraiment choupis de chez choupis. On espère qu'ils vont venir jouer au Belgistan, un de ces quatre. On est parti donc pour l'agenda de ce week-end d'été. Hein, je ne sais pas si vous l'avez senti, mais on le sent bien quand même. Hein. Donc on est le vendredi 2 octobre et on va direct, où est-ce qu'on va ? On commence la soirée, on part au Cobra Jaune, le 75 boulevard du Midi. Il y a Memo Pimiento, encore Memo Pimiento, mais on aime toujours Memo Pimiento. C'est 5 balles avant 22h et 10 balles après 22h au Cobra Jaune. Et on va s'écouter un petit extrait de Memo Pimiento.

Voilà, Memo Pimiento au Cobra Jaune ce soir à partir de 21h. L'Electro Cumbia en force et qui se renforce. C'est toujours les nouveaux morceaux de Memo Pimiento. Celui-là s'appelle Tune Me. Et maintenant, on va à un autre endroit. Ça commence à 19h, donc dans pas longtemps. C'est au Labo Cube 238 Chauffée de Louvain. C'est le retour du Labo Divagation. C'est à 10€. Donc il y aura Johanna Bossard avec son nouveau live et Trans Arguez. Il y aura aussi Brock Steele et Basma Otmani. Et on va s'écouter un petit extrait de Trans Arguez et de Johanna Bossard, vite fait, histoire de savoir comment ça va se dérouler tous ces concerts en ce vendredi soir au Labo Cube. C'est parti.

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Ça va, tout va bien? Vous êtes toujours sur Radio Campus et c'est l'agenda du week-end. On est bien le vendredi 2 octobre. Et ce que vous êtes en train d'entendre, c'est Johanna Bossard. Johanna Bossard, donc, qui sera au Labo Cube avec Trans Arguez qu'on a écouté juste avant. Et c'est 10 euros. Et c'est. Ça, c'est bien spé, et le truc d'avant, c'était un peu pop, quand même. Et maintenant, on change complètement de registre. On va partir au Magasin 4. Au Magasin 4, c'est une soirée électropunk avec que des groupes plutôt allemands. C'est à 15 balles. Il y a Peace, Gunnar Künier et Tranen. On va s'écouter un petit peu de tout, hein. Dans l'ordre du plus court au plus long. Et c'est parti, il faut y aller. De toute façon, ce vendredi, ce samedi et ce dimanche, ils sont quand même méga chargés pour le premier week-end d'octobre. Go!

Voilà, ça c'est Trannen, et donc ça, tout ce que vous venez d'entendre, c'est la programmation du magasin 4 de ce soir. Ça ouvre à quelle heure? Ça ouvre à 19h30, le magasin 4, 7 rue de l'Entrepôt, et c'est 15 balles, et c'est quand même trois groupes vachement canons, je trouve, en mode électro-punk allemand... Et un peu néerlandais. Et maintenant, où est-ce qu'on va? Maintenant, on va à La Source, 4 rue de Dieudonné Lefèvre. C'est une soirée à 11 ou 14 balles. C'est de l'émo et du matrock avec Fragile et Autumn Nofi. On va s'écouter vite fait un peu des deux, mais alors vite vraiment, vraiment. Allez, hein. Ok, hein. Voilà. On va commencer par Fragile, le morceau s'appelle Santander, et ensuite ce sera Autumn Nofi et ce sera Mirage. Et Fragile, ils sont de Angers, voilà.

Voilà, ça, ce que vous entendez, c'est Autumn Nofi. Et ce qui était avant, c'était Fragile. Et c'est du groupe, donc ça, c'est la programmation de La Source. À partir de 19h, à La Source 4 rue Dieudonné Lefèvre. Concert Emo et Matrock. Et ben, je parle dessus parce qu'il y a trop de trucs à raconter pour, sur ce week-end, évidemment. Et du coup, on va à Illégal. À Illégal, ça commence à 18h et c'est jusqu'à 1h du mat. C'est Etna, c'est la sortie de l'album de Paola Di Bella. Et il y aura de la bouffe, des boissons, des DJ sets, des surprises. C'est à partir de 10 balles. C'est à Illégal, 300 rue Bowling, sa forêt. De 18h à 1h, donc c'est la soirée pas tard du vendredi de Illégal. Et je voulais absolument qu'on écoute quand même ce morceau de Paola Di Bella qui s'appelle Viola, c'est sur Home Records.

0: T'es italien.
1: Paola Di Bella, le morceau s'appelle Viola, c'est à Illégal, ce soir ça commence à 18h jusqu'à 1h du matin, à partir de 10 balles, 300 rue Bollings, Illégal, c'est vachement canon ça, ce qu'on vient d'écouter quand même, hein. Wow, hein. Où est-ce qu'on va maintenant? Allez hop, on bouge, on va un peu, 3 boulevards d'Ypres, c'est le un peu miaou, avec Rita Braga, ça aussi c'est bien, et Mathieu C. Whittaker, ça aussi c'est vachement bien, on va s'écouter un petit peu des deux, il faut avancer, hein, il faut avancer, allez, joue.

Ça, c'est Matthew C. Whitaker. Et donc, qui sera avec Rita Braga, qu'on a entendu juste avant. Et tout ça, ce sera au Un Peu, c'est ce soir. C'est quand même deux artistes qui font de la bonne musique. Hein, je trouve. À partir de 19h30, c'est au Un Peu, c'est 10 balles. C'est dans le Outer Space Folk Music. C'est 3 boulevards d'Ypres. Ben voilà, c'est waouh quand même. Hein. Alors, je vais parler. J'avais prévu de passer un morceau de Luca Piovesan, donc il sera dans la soirée Enchanters Nightshade, qui est au BQ, 138 chaussée de Forêt à Saint-Gilles. C'est 8, 10, 12 balles, selon l'échelle, comme on dit, avec Jambe et Héloïse. Il y aura aussi Diane, il y aura aussi Nixie. Donc tout ça, c'est à partir de 19h30 au BQ. Bah, ça aurait été cool. Luca Piovesan, le morceau que j'aurais voulu passer, si j'avais eu le temps, c'est il fait de l'improvisation avec un accordéon, il fait de la percu sur l'accordéon. Et mélangé avec des trucs électroniques. Bref, c'est cool. Aussi ce soir, on en a fini avec le vendredi, il y aura au Cinéma Nova une soirée musique improvisée sur écran, du coup avec The Quartet, 3 rue d'Arenberg, donc évidemment le Cinéma Nova à partir de 7 ou 10 balles. Et c'est de la musique improvisée en frison ou frisiane. C'est une langue du nord des Pays-Bas. On va s'écouter un tout petit morceau, histoire de savoir c'est quoi. Go, ça s'appelle Macum.

Voilà, ça c'est le Z Quartet, ce sera au Cinéma Nova ce soir à partir de 20h. Le Z Quartet, c'est mené par Arnold de Bourg, qui est un ancien de The X. Un ex de The X, on dit. Donc c'est de la musique improvisée en frison, dans, voilà, cette langue du nord des Pays-Bas. Et on en a fini avec le vendredi, maintenant on saute à pieds joints, on court, et on avance dans le samedi 3 octobre. On va à la salle J.H. Alemann, c'est 2 avenue de la Sablière, c'est à prix libre, c'est une soirée beatdown et metal, changement d'ambiance totale avec Coroners, Dismembered, Necrobloom et Split. On va s'écouter vite fait un petit extrait de Dismembered. Ah, et petite parenthèse que j'ouvre au passage, au niveau météo, c'est cool, il n'y a pas besoin de prendre son KW. Allez, c'est parti.

Voilà, je pense que vous avez compris l'ambiance. L'ambiance donc pour cette soirée avec Coroners, Dismembered qu'on est en train d'entendre, qui eux, voilà, c'est du métal bien violent. Necrobloom and Spit, c'est à prix libre, c'est à J.H. Alleman de Avenue de la Sablière à Odergame. Voilà, c'est la soirée métal du samedi. Maintenant, je vais faire un mini focus. Alors, j'aurais voulu faire un bien plus grand focus, mais il n'y a pas le temps. Donc, toujours en ce 3 octobre, demain, c'est Billion of Comrades, c'est la 15 years party, c'est 13 ou 15 balles, c'est plein de concerts, c'est au Drink Drink. Alors le Drink Drink, j'ai dû chercher sur la carte où est que c'était. Et ben c'est coincé entre le canal et les rails de train au niveau de la gare de TGV, enfin de l'atelier des trucs des TGV à Anderlecht, border forêt hein. C'est 123.8 rue Papsem, le Drink Drink donc avec Billion of Comrades, Sprott Dimanche, c'est un groupe bien rigolo dans lequel il y a Professeur Postérieur dedans, il y a Thunder Tape, c'est vachement cool, et Dirty Rodeo, c'est pas mal aussi, et après il y a deux DJ sets de Borokov et Madame Patate. On va s'écouter un petit morceau de Billion of Comrades suivi de Thunder Tapes, histoire de se découvrir un petit peu ce truc qui sera au Drink Drink. Ça a l'air d'avoir le coup d'y aller go.

Voilà, ça c'est Thunder Tapes. Le morceau s'appelle The Wolf, l'album aussi d'ailleurs. C'est moins où moi je pense direct aux Pixies quand j'entends ça. Je pense que je dois pas être tout seul, c'est pas possible. Il y a aussi donc dans le même concert, il y a Dirty Rodeo et Sprott Dimanche. Sprott Dimanche, c'est vraiment plus rigolo. Et donc tout ça c'est au Drink Drink. Ça a l'air vraiment canon cette soirée au Drink Drink. Moi je connais pas du tout cette salle. C'est à partir de 19h, Billions of Comrades qui ouvre le bal, je sais pas, hein. Mais il y a des concerts et des DJ sets. Ça commence à 19h, c'est 13-15 balles. Il y a 4 concerts, 2 DJ sets. Je pense que ça vaut le coup. Hein. C'est au 123.8 rue Pipesem. J'ouvre une petite parenthèse pour dire que toutes ces infos, je les tire en grande partie de la page Bruxelles Brûle-t-il. La page Bruxelles Brûle-t-il, c'est là où il y a tout, un peu, tous les concerts des lieux un peu alternatifs de Bruxelles sur l'adresse internet feu.ultravénère.be. Go, qu'est-ce qu'on fait maintenant? On continue. Ah oui, non, on va à un autre endroit. Il y a quelqu'un d'autre que je veux absolument passer. C'est Alex Inutil. Alors Alex Inutil, qui fait de l'électropunk. Moi j'avais déjà vu passer à la poissonnerie, c'est vraiment marrant. Il passe au Barajo, 47 rue de l'Écuyer à 1000 Bruxelles, 47 rue de l'Écuyer, c'est vraiment au centre, à 19h30 demain. C'est à prix libre évidemment, hein, enfin vu le genre ça peut pas être autrement que à prix libre. Donc on va s'écouter un petit morceau d'Alex Inutil qui s'appelle Mais qui je suis bordel.

0: Et un peu comme un surfeur californien, je vous dis au revoir. C'était DJ Tricot, c'était l'agenda du week-end. Passez un bon week-end, il va faire beau, bisous.
1: Je peux expliquer le logiciel libre en trois mots. Liberté, égalité, fraternité.

avec un programme où les utilisateurs ont le contrôle du programme, où le programme a le contrôle des utilisateurs.

0: Voilà, c'est un petit générique habituel les premiers et troisièmes vendredis de chaque mois, la plupart du temps. Et c'est bien Source qui continue donc dans la foulée de notre super agenda du week-end qui ne s'est arrêté qu'au samedi, me confiait secrètement mon camarade de micro. Et voilà, donc la suite du week-end, ce sera à compléter par vos propres soins. Et nous sommes donc dans la foulée de ce que l'Université libre de Bruxelles proposait déjà il y a bien longtemps, le refus de l'argument d'autorité des autorités ecclésiastiques. On peut le compléter par le refus de l'autorité des GAFAM, par exemple, aussi. Et c'est bien l'objet de Source, tout ce qu'il y a de beau, de bon et de bien à faire aux alentours du libre, avec un ordinateur de bureau ou de poche, avec des licences, avec des fameux textes à lire avant d'installer un petit programme qui pourrait faire du montage vidéo comme CapCut par exemple. On vient d'apprendre que oui, parfaitement, c'est ByteDance qui a mis ça en route, donc la possibilité de vite monter votre super petite chorégraphie avant de la poster sur TikTok, parce que ByteDance, eh ben, c'est effectivement la maison mère de TikTok. Et ne vous étonnez pas alors qu'il y ait effectivement quantité de pisteurs là-dedans, de petits programmes qui ne vont rien faire de particulier pour vos fondus, pour vos mixages de sons, mais qui vont prendre un max d'informations sur vous. Voilà, exodusprivacy.eu de mémoire. Exodus Privacy vous donne un petit peu l'aperçu de ce que ce genre de petit programme pour votre ordinateur de poche va vous demander. Explicitement, si vous n'êtes pas d'accord, ben ça ne s'installe pas. C'est ça un petit peu le chantage affreux, affectif que ces programmes mettent en place. Donc oui, voilà, CapCut, faites bien attention, c'est pas le meilleur des programmes de montage qui soit. Mais comme nous allons parler de musique assistée par ordinateur dans la deuxième tiers-temps de notre émission, eh bien voilà, nous serons dans le monde de la création audio, visuel, et d'ici là, eh bien, j'ai un grand plaisir d'accueillir Natacha de Petite Singularité. Juste voir, oui, tu viens d'installer le micro, tu peux le mettre un petit peu plus près de toi, oui, tu peux fermer la porte. Voilà, on en discute dans le temps de s'installer, hein, parce que c'est toujours un peu ainsi parfois. Hein. Il y a des vendredis qui pulsent, et il y a des vendredis plus cool, c'est plus rare, et... le fait d'être sûr également que micro numéro 3 soit bien allumé. Et alors, c'est pour toi. Salut Natacha.
1: Salut, bonjour tout le monde. Bien contente d'être de retour à Source.
0: Oui. Oui, ben oui, ben donc petite singularité, off them, enfin pour toi, remettre un contexte sur une voix qu'on n'entend pas souvent au micro en direct de campus.
1: Merci. Écoute, off them, justement. N'a pas eu lieu en même temps que le FOSDEM, le premier week-end de février cette année. Par contre, on s'est déplacé jusqu'en Serbie pour assister à Balkan, où on a donné un atelier lors du build-up de Balkan. Donc on a donné un atelier OFDEM, et spécifiquement du groupe d'Emile de OFDEM, en prémisse à cette conférence qui se déroule sur le modèle de celle du CCC, mais en Serbie, donc à plus petite échelle.
0: Ouais, alors.
1: Et c'était passionnant.
0: Il y a un sacré bruit de fond là derrière, c'est assez amusant.
1: Ah mince, d'où ça vient?
0: C'est la technique. C'est pas toi, une espèce de poltergeist dans ton micro. Trouver une petite solution à un moment donné.
1: Est-ce que j'essaye un autre micro peut-être?
0: Notre super technicien prendra place à un moment donné ici et pourra. Et Imone Tobin, que nous allons recevoir d'ici une petite vingtaine de minutes, lui aussi c'est le champion du micro. Oui, à la limite, effectivement, on peut voir si c'était ce micro-là par exemple qui posait problème. Alors, je vais effectivement momentanément l'éteindre, hein, du 2 secondes, et allumer le bon. Ah, c'est dingue, hein, la technique. Allez, on essaye. On est reparti pour un tour.
1: Et tout marche mieux. Est-ce que c'est mieux ainsi?
0: Oui, un petit peu. Voilà, mais c'est quand tu prends la parole. Mais bon, c'est pas. Ce sont les aléas du direct, comme on dit dans la formule habituelle. Dis alors, pour pas être effectivement trop obscur, Fosdem of Dem, et alors CCC. Donc Fosdem, c'est une vieille tradition de plus de 20 ans. Tous les premiers week-ends de février, ici, 8 000, 9 000 geeks, nerds, qui viennent de tous les pays d'Europe discuter de d'informatique.
1: Oui, Fosdem, c'est, je crois, la plus grosse conférence sur le logiciel libre en Europe et peut-être au monde, et qui est depuis plus de 20 ans à l'ULB, effectivement. Le CCC est un petit peu différent, puisque je pense que c'est un petit peu plus conséquent en taille, mais ce n'est pas directement sur le logiciel libre, c'est vraiment dans une conférence historique du mouvement hacker. Qui a lieu en Allemagne tous les hivers, tous les deux hivers, et en Caen l'été, tous les quatre.
0: Le Chaos Computer Club,
1: voilà.
0: Pour reprendre le nom de ce bel acronyme.
1: Qui est finalement une association de tous les hackerspace allemands, qui s'appelle CCC.
0: Écoute, on va faire un test ultime, à mon avis, c'est parce qu'il fait beau. Le campus est en fête et à mon avis, on est juste un petit peu sur le bruit de la rue. Essayez un petit peu de voir en fermant les fenêtres. Dès que tu commences à avoir trop chaud, tu le dis, n'hésite pas un seul instant. Mais ça se pourrait bien que le petit brouhaha que nous avions derrière venait de l'extérieur. Et après, avec ça, je crois qu'on n'aura plus grand-chose à tester.
1: Voilà, du coup, est-ce que c'est mieux comme ça,
0: une fois fermé ? Effectivement, oui, tout à fait. On avait le son du jardin.
1: Ah,
0: Et il y a des grandes célébrations là pour le moment.
1: Oui, il y a beaucoup de monde là dehors. Je pense qu'ils sont en train de remettre des diplômes.
0: Ça arrive au meilleur.
1: Oui.
0: Et alors donc, Fosdem c'est dit, CCC Chaos Computer Club c'est dit, et alors le Ofdem magique que vous avez lancé.
1: Donc l'idée du Ofdem c'était de faire un petit off du Fosdem pour se réunir en plus petit comité et spécifiquement discuter des enjeux politiques du logiciel libre. Et on a au cours des années, donc Ofdem existe depuis 2020. Et au cours des années, on a développé un certain nombre de groupes de travail, parce que l'idée, c'est de développer nos sujets dans la durée, dont des groupes de travail sur l'extractivisme, sur la communauté, et le groupe des militaires, qui semble approprié.
0: Plus que jamais. Et groupe de travail qui, à ce moment-là, ont quel... finalité tangible, essentiellement, bon, dans petite singularité, il y a aussi une partie édition de livres, de choses à lire et à partager en chouette petit format en plus.
1: Voilà.
0: Souvent.
1: Donc la partie technique, donc il y a une partie édition, effectivement, des petites singularités. Et les questions techniques sont développées dans notre collection Sinware. Qui se trouve être pour l'occasion en anglais, contrairement au reste des livres, pour discuter des enjeux d'organisation au sein du logiciel libre.
0: Et Sinware, pour dire
1: syndicat de programmation.
0: Tupperware, Sinware.
1: Software, hardware, Sinware.
0: Ok. Et avec cette faculté de créer du lien, enfin du rassemblement en tout cas, vous avez
1: un... Oui, notre envie, notre impulsion, c'est de mettre en valeur les éléments de lien entre les développeurs de logiciels libres et de réfléchir ensemble à des questions d'organisation. Pas simplement de considérer que la question du logiciel libre et de l'open source, c'est uniquement de voir le code. Il s'agit également de savoir qu'est-ce qu'on développe, pourquoi on développe. On considère qu'il y a un historique du logiciel libre. Les choses n'ont pas été développées sans raison, n'ont pas parfois fait échec sans raison. Et qu'il y a des décisions qui ont été prises de facto au sein de la communauté sans forcément que ce soit revendiqué. Et qu'il est intéressant de se demander si on peut le formaliser.
0: D'être du bon côté de la force du logiciel libre, parce que je me suis laissé lire que les fausses étoiles filantes qui se suivent à la queue leu-leu dans le ciel, envoyées par un affreux martien, tourne en logiciel libre.
1: Pas forcément, oui. tourne en open source, forcément, évidemment.
0: C'était amusant d'avoir parfois un écran bleu sur un joli satellite comme ça, en pleine nuit.
1: Oh, bah, il se casse la gueule régulièrement, je pense. Mm-hmm.
0: Oui, il y a de ça aussi, effectivement. Et alors, en Serbie, comment ce fut ?
1: Alors, c'était vraiment passionnant, parce qu'il faut rappeler que la Serbie a deux particularités. C'est qu'elle est vraiment aux portes de l'Europe. Je pense qu'une demande de participation à l'Europe des 27 est en cours, mais ça ne fait pas forcément l'unanimité au sein du pays. Et elle est accessible par toute la diaspora russe qui souhaite s'éloigner de leur dictateur décennal. Donc ça fait un espèce de melting pot qui est assez intéressant, où les différentes communautés se croisent. Et c'est pour ça qu'on voulait aller spécifiquement à Balkan, qui reste une des conférences autonomes sur les questions vraiment précisément de sécurité informatique. Autonome dans le sens où elle n'est pas directement reliée aux instances militaires, en fait, c'est ça dont on parle. Parce que si on parle d'autres conférences de sécurité, comme la DEFCON, par exemple, sont directement la présence militaire états-unienne et omnisciente. À Balkan, il y a un certain nombre de participants qui viennent d'institutions militaires états-uniennes, mais c'est moins évident.
0: Ah, pour moi, enfin, Balkan, enfin, j'imaginais que c'était le nom d'un bled, d'une ville là-bas, mais en fait, Balkan, c'est le nom du rassemblement.
1: C'est le nom du rassemblement. La conférence a lieu à Novi Sad, qui se trouve être à 80 km de Belgrade.
0: Mmh. Et il y avait du monde ?
1: Il y avait, je ne sais pas, 300 personnes, comme ça, 500 personnes.
0: Okay.
1: Oui, c'est quand même conséquent.
0: Oui, tout à fait dans la dimension. Mais non, j'essaie d'imaginer quand on a eu ici au Wesel le fameux BEDEX.
1: Voilà.
0: Là, on était plus dans les quelques mille que les quelques cents.
1: Oui, non, ça va vite.
0: C'était pas le même public. Oui.
1: C'est pas les mêmes accès. Et donc ça, c'est ça porte vraiment le style et l'affiliation du CCC, donc avec ce niveau d'autonomie et d'histoire du hacking.
0: Oui, c'est ça, d'exigence, pas une notion de pureté, mais une notion d'intégrisme, hein, au bon sens. Rester intègre par rapport aux enjeux du logiciel libre. Et tout ce qu'il peut proposer, c'est pas trop se dévoyer, comment on dit. Pour revenir, entre guillemets, bon, pourquoi le OFDEM ? Parce que le FOSDEM, au bout de X années, a finalement déroulé le tapis rouge à des gros sponsors américains, californiens, etc. Et on se dit, c'est plus compatible, ça manque un petit peu d'intégrité.
1: Ouais, c'est pas tant un problème d'intégrité qu'un problème de logique. C'est-à-dire qu'à partir du moment où quelque chose est organisé de façon communautaire avec des participations bénévoles de toute la communauté étudiante et même des apports financiers individuels qui sont la majorité du financement du FOSDEM, pourquoi avoir des sponsors de la Silicon Valley qui sont parmi les milliardaires, les fascistes toxiques enfin, moi, j'ai un problème de logique que j'arrive pas à résoudre.
0: Oui, ce que pour congruence, ça marche plus. De fait, par rapport à ce balcon, donc maintenant que je sais que c'était un grand moment, aussi divisé en groupes de travail, groupes de réflexion, comment ça fonctionnait par là-bas ?
1: Donc le choix, c'était vraiment d'aller un peu explorer et proposer donc un groupe de travail sur précisément la question des militaires, parce que ça semblait approprié à l'endroit. Et le résultat étant qu'on a été qu'un très petit groupe, parce qu'on était donc pendant le build-up, les gens étaient occupés, on n'a pas forcément été clairement annoncé, il y a peut-être une certaine frilosité. Après, durant le week-end, beaucoup de personnes sont venues nous demander « Alors, OFDEM, c'était comment ?» On dit « Mais pourquoi vous n'êtes pas venus ?» Et ainsi de suite. Donc on espère qu'ils iront voir les notes et qu'ils pourront contribuer. Mais la question se pose de savoir si on va reproduire ou non. Voilà, donc je vous invite, donc OFDEM dispose d'un forum discourse que vous pouvez trouver sur ofdem.net, donc OFDEM avec deux F, D-E-M.net. Et si vous avez une opinion, un avis, quelque chose à partager sur ce sujet-là ou des questions simplement, bienvenue.
0: Oh oui, donc on peut continuer, rester, durer, réfléchir et cogiter par un peu de technique interposée, et, mais elle est bien choisie.
1: Voilà.
0: Oui, aucun pisteur, aucun tracker.
1: Ah non.
0: Ah non, c'est pas le genre de la maison. Oui, j'imagine bien. Et donc il y avait un deuxième endroit dont on parlait juste avant.

0: de connexion. Donc ça peut ou ne être ou non connecté à l'Internet, ça dépend. Et le principe, c'est que tous les appareils en réseau sont indépendants. On peut en retirer. Si on en retire un, comme la toile se reforme à partir d'un autre lien, puisque tous les appareils qui sont dans le réseau fournissent la connexion et reçoivent la connexion en même temps.
1: Et c'est un réseau en plein air ou un réseau filaire
0: Ça peut être l'un ou l'autre, ça dépend. Ça dépend du protocole. Un des endroits où ça a été utilisé de façon la plus célèbre, c'est des mesh networks faits en Bluetooth lors des révolutions et des manifestations à Hong Kong à travers un logiciel dont j'ai oublié le nom. Mais à ce moment-là, ça a servi énormément. En Serbie, il y a également où il y a eu des manifestations étudiantes au printemps dernier importantes qui ont été fortement réprimées. Il y a eu un mesh network qui a été monté selon le protocole LoRa, donc je pourrais expliquer ça tout à l'heure. Mais ce qui est intéressant, c'est que ce sont donc des petits serveurs, receveurs, basés sur des petits éléments électroniques, des Raspberry Pi, je suppose, des petites cartes électroniques, qui sont avec un petit capteur solaire, dispersés à travers la ville. Et ainsi, lorsque la source de l'Internet est coupée par censure, le mesh network reste, lui, résilient et permet aux manifestants de communiquer entre eux. Leur présence, leur lieu de rendez-vous et ainsi de suite.
1: Ok, et donc alors un mesh network, on en avait eu un ici même à Bruxelles il y a
0: Réseau citoyen
1: avec Bombolong et Réseau citoyen qui promettait ils promettaient, c'était un petit peu ça, tout le monde disait waouh, génial, internet gratuit, non, voilà, mais donc tout le monde a commencé à bouffer des Pringles à l'époque pour garder la boîte tube aluminium dedans, bon réflecteur, l'endroit exact où on pouvait planter une antenne et on avait, oui, des pigeons qui passaient devant et qui perdaient quelques plumes. Non, voilà, donc c'est ça, c'est un système de mini. Un intranet, d'une certaine manière.
0: Oui, qui peut être éventuellement connecté. Il y en a qui sont vraiment importants. En Catalogne, par exemple, Guifi Network est un mesh network qui est connecté à l'Internet et qui est utilisé par des dizaines de milliers de personnes.
1: Ok. Ouais. Et on en refait donc des symposiums ainsi pour continuer à améliorer la technique, la technologie, les protocoles pour échanger entre...
0: Donc, la communauté d'OpenWRT, la communauté de Wireless Battle Mesh et une communauté technique. Là, l'événement auquel on a assisté, il y avait quand même beaucoup de personnes de personnes allemandes, et qui étaient là pour partager leur dernière avancée technique. Quoi.
1: Et à ce moment-là, tu y vas à titre curieuse, pour découvrir, créer du lien, humain d'abord et puis technique après, ou via petite singularité, il y a aussi une idée d'aller proposer des lectures de certains de vos livres directement sur un open mesh.
0: Pourquoi pas ? Non, c'était pas forcément... Non, c'était vraiment à titre de curiosité, de rencontre. On a un certain nombre de personnes avec qui on travaille, qui sont engagées dans le développement de protocoles pour le mesh. Donc voilà, c'était...
1: Donc mesh, si ça vous intéresse, M-E-S-H, oui. C'est avec ça que vous pouvez découvrir effectivement encore tout un monde fabuleux, quitte à reprendre Bruxelles comme laboratoire à ciel ouvert, comme c'était un petit peu l'idée à l'époque, pour pouvoir, à ce moment-là, donc Bombolong, du nom de ce tronc d'arbre creusé qui permettait aux villages de savane africaine de pouvoir néanmoins communiquer à distance. Et je me souviens qu'à l'époque, c'était avec Jean-Charles de Longueville, l'idée de pouvoir tester ici de la technologie qui permettait à ce moment-là de pouvoir désenclaver des villages, ou en tout cas de pouvoir se... communiquer, pouvoir se parler, mais c'était presque ça aussi. Mais de fait, c'est un bel espoir, hein, c'est presque oui.
0: Mais je me demande s'il n'existe pas encore des usages du réseau citoyen à Gand. Il me semble qu'on m'a parlé de ça récemment, et en tout cas, c'est à regarder de plus près, mais il me semble qu'il y a tout un groupe qui s'intéresse à ça à Gand.
1: Voilà, eh bien on retient, ouais. Voilà, hein, c'est pas tombé.

0: l'oreille d'un disque dur. Sourd.
1: Sourd.
0: Ouais, ouais. Et donc, c'est au niveau fréquentation là-bas, donc l'Open Mesh Network, vous étiez aussi dans les 300 ?
1: Non, c'est beaucoup plus réduit. Oh non, je sais pas, on était quand même quelques-uns, peut-être une trentaine de personnes.
0: Ouais, ouais.
1: Ouais. Un petit groupe, génial,
0: ça. Et ça, c'était où encore alors ?
1: Et du coup, c'était en Croatie, parce qu'il y avait un projet de mettre du réseau. Enfin, souvent, ces événements sont associés à l'envie de mettre en réseau des lieux qui n'ont pas l'accès à l'Internet.
0: Mmh. Ok, donc là, c'est directement un petit peu à l'image de la FFDN en France, de pouvoir raccorder au grand Internet des endroits où les gros opérateurs, avec leurs gros sabots, disent « Oh non, c'est trop loin, on ne va pas amener la fibre jusque là-bas, débrouillez-vous. » Et là, il y a le French Data Network qui prend le relais avec des clochers d'église, des hauts de montagne.
1: Oui, ça se fait, effectivement. Mais moi, je pense aussi simplement à moins d'une échelle différente à ce que fait Neutrinet dans les occupations de sans-papiers.
0: Mmh, voilà. Pour revenir plus près de chez nous. Ouais, ouais. Et Open Mesh, oui, c'est aussi avec le fait de se dire qu'à un moment donné, on ne s'en rend plus vraiment compte quand on sort nos ordinateurs de poche, que c'est relié à des opérateurs plus ou moins capitalistes ou plus ou moins liés aux autorités, et que c'est toujours un très bon moyen de pouvoir aller écouter ou de voir où les gens se trimballent, et que si on se passe, ou si jamais... censure ou accident. Il n'y a plus d'électricité pour faire tourner les antennes des réseaux mobiles. Avec les batteries des téléphones, du Bluetooth, on peut toujours continuer à mécher entre proches, quoi.
1: Exactement. Et c'est ce qui s'est passé de façon récurrente dans tous les mouvements sociaux importants du siècle qui vient de passer. Donc il n'y a pas de raison que ça s'arrête.
0: Ouais,
1: ça
0: ouais.
1: va continuer.
0: Ouais, ouais. Et tout ça étant bien sûr chiffré avec des grandes clés. Puis bon, Bluetooth.
1: Ça dépend desquels, en fait. Ça dépend des protocoles. Mais il existe des protocoles chiffrés qui ne sont pas forcément les plus utilisés, malheureusement.
0: Mmh. Ok. Ouais, tu avais parlé tout à l'heure d'une petite page technique avec le protocole LoRa.
1: LoRa, c'est autre chose. LoRa a la particularité de fonctionner sur des très longues distances, mais de pouvoir transporter très peu d'informations. Donc ça permet d'avoir des réseaux qui sont très larges et très résilients, mais très lents. Donc on envoie un petit peu d'informations textuelles. C'est...
0: Le matin et parfois voilà, le soir, la réponse revient.
1: Oui, je crois que ce n'est pas spécialement la lenteur, c'est la quantité de données qu'on peut passer.
0: Mmh. La voilà. Bande passante est...
1: Elle est vraiment petite. Minime. Ouais.
0: Et c'est un système hertzien ?
1: C'est un système hertzien.
0: Il faut partir de quel genre d'antenne ou d'appareil ou d'équipement c'est...
1: Écoute, j'en ai jamais monté moi-même, je ne peux pas te répondre précisément.
0: Des fois que tu en aurais vu là-bas.
1: Voilà, mais je peux recommander la documentation qui est sur un programme qui s'appelle Mesh Tastic. Donc Mesh comme Mesh, Mesh, M-E-S-H, Tastic comme fantastique.
0: Mm-hmm. Mais oui, il me semble que j'avais déjà repéré le programme que vous êtes donc sur petite plateforme fdroid.org pour pouvoir installer d'autres programmes avec beaucoup moins de pisteurs et beaucoup moins de trackers que chez le gros Google Play Store. Oui, taper Mesh dans fdroid, mais il y a effectivement pas mal de programmes qui ressortent avec ça.
1: Effectivement.
0: Et de là, après, c'est de faire des soirées copains-copines et d'expérimenter ça directement sur vos appareils et de vous dire, bon, ben là, maintenant, on rentre dans le maquis. N'ayons pas peur des mots aussi. On va se protéger un petit peu. Et... c'est un bon moyen d'y arriver, en tout cas. Ah, je vois...
1: Effectivement, je vois que l'application de Mesh Tastic est bien et bien sur Aftroid.
0: Bon, je mets un petit morceau de musique et on installe Mesh Tastic sur nos téléphones et on voit un petit peu ce qu'on en fait après. Le temps que nos camarades arrivent et que là, on puisse continuer à discuter protocole de transmission son. Mais pas analogique dans du câble XLR, carrément numérique. Ah non, même pas. Dans du URJ45, mais encore en analogique. C'est fifou.
1: Oh, joli.
0: Ah oui, oui, oui, oui, donc là, ça, vraiment, on se rend pas compte, on ne sait pas où on va, mais on sait d'où on vient. Hop là, oh là, là, oh là, oh là, oh là, oh là, là, ça c'est parti, c'est pas chaud chaud de Randy Sharp. Bon, après, il y aura une petite sauce Castillo de Phil David d'artiste. Enfin, voilà, donc tout se met bien. C'est du Creative Commons, c'est du Zic Libre en Bib. Et c'est sur source 92 points de la bande FM. C'est le libre dans vos oreilles.

0: Bam, voilà, ça finit comme ça, tandis que je coupe avant que ça ne se reparte pour un autre, parce que sinon c'est trop fini, c'est trop fifou. C'est fou ce qu'on s'amuse avec les morceaux de musique en Creative Commons, n'est-ce pas? C'est parti, c'est lancé. Donc il n'y avait pas Chocho avec Randy Sharp, qu'on a encore entendu après avec son morceau Tijuana. Entre les deux, il y avait Sauce Castillo de Phil David, Tan Bella Tan Cruel de Rafael Rico, et là on écoutait Last Dance de Dia Yiannopoulos. Et c'est une magie qui s'est produite dans les studios de Radio Campus une fois de plus. Trois morceaux de musique et c'est trois copains qui viennent. Salut les amis. Donc voilà, on discutait de Mèche à un moment donné avec Natacha préalablement. Vous voyez voir si effectivement le niveau de vos casques sont bons. Je peux vous laisser chipoter sans vous mettre de micro, comme ça vous pouvez y aller franchement. Mais donc je vous disais que nous allions, après avoir démonté CapCut, cet horrible programme qui fait du montage vidéo, plein de spyware, plein de trackers, vous demande plein de permissions de chez TikTok Made in China, eh bien on va passer de la vidéo à la musique, parce que Imone est là.
1: Bon,
0: salut Imone.
1: Salut.
0: Et puis on a Chad qui nous a rejoint aussi.
2: Et bonjour.
0: Et l'ami Terry Rock.
3: Bonsoir.
0: Ah, bien.
3: On a quadruplé.
0: Ah oui, oui, oui. Ah oui, non, là on a fait vraiment du 75%, hein, quasi. Ouais, ouais, ouais. Alors, tout se passe bien du côté de ton super studio, me disait-on dans les oreillettes il n'y a pas longtemps. Tari l'entremetteur, non, sur ce coup-ci.
1: Ah ben, carrément, ouais, tout se passe super bien. Est-ce que j'en ai déjà parlé dans l'émission de mon studio?
3: Ouf, non, tu peux peut-être commencer par parler de qu'est-ce que Mobius.
1: Ah, on peut commencer par parler de Mobius, en effet. Alors, Mobius, c'est...
3: Ça a l'air d'être simple.
1: C'est-à-dire que c'est un peu polymorphe comme ça. C'est-à-dire qu'il y a Mobius l'entité, il y a Mobius le lieu, il y a Mobius, je sais pas, l'idée.
3: Tu sais que c'est toujours une mauvaise idée d'appeler la même chose, enfin, utiliser le même terme pour plein de choses différentes.
1: Comment? Mais enfin, mais je ne vois pas de nom. Mais donc Mobius, en fait, on a essentiellement on a deux entités différentes. Il y a Mobius Production et il y a Mobius Academy, qui sont deux pôles d'activité. Essentiellement, c'est la question de la production musicale, du multimédia et de la musique. Puisque à Mobius Academy, on donne des cours de musique, des cours de guitare et des cours de MAO.
3: Ouais, alors, tu as déjà dit un gros mot. C'est quoi la MAO?
1: La musique assistée par ordinateur. Et du coup, en fait, tout ça a lieu dans un... Enfin, se manifeste dans un lieu qui est le studio Mobius à Etterbeek. Qui est un magnifique studio. Je me permets de le dire, magnifique.
3: Non, il est magnifique. Hein.
1: Voilà. La raison pour laquelle on a le droit d'en parler ici à Source, c'est parce que, accessoirement, on travaille quasiment, exclusivement, avec des logiciels libres.
3: On va dire, tu pourrais travailler que avec des logiciels libres.
1: C'est tout à fait presque possible.
0: C'est vendredi, on peut dire des gros mots. Tu peux cafeter, hein, si tu veux. Si tu veux dire des gros mots, tu peux dire si ça te fait du bien. Hein.
3: Non, par contre, on peut dire que tout tourne sur Linux.
1: Alors déjà, tout tourne sur Linux, ça c'est vrai. Et les pièces les plus importantes du studio sont toutes en libre et cross-platform. C'est bête, mais en fait, c'est un truc vachement important parce que c'est important pour moi que ce soit un lieu de rencontre aussi. Et donc, il y a des gens qui viennent et qui ne vont pas forcément avoir nécessairement toujours exactement tous les mêmes outils. Et donc, c'est important pour moi qu'ils puissent, en fait, qu'ils puissent reprendre ces outils-là chez eux. Exemple pratique, un artiste va venir pour enregistrer une chanson. Il va demander à récupérer les sessions. Le fait que Ardour puisse tourner sur tous les OS. En fait, typiquement, dans n'importe quel autre studio, tu dois avoir les licences pour... Oula ! Tu dois avoir les licences pour le logiciel, s'il tourne sur Cubase, sur Pro Tools, sur machin. Tu dois avoir les licences si tu veux récupérer tes sessions, mais tu dois aussi en fait avoir le bon OS. Il y a des OS qui ne tournent... Il y a des logiciels de studio qui ne tournent que sur certains OS. Logic, par exemple, ne tourne que sur macOS.
3: Ouais, alors je vais faire un petit rebobinage parce que je crois que ça est rentré très vite, très technique. Et pour les personnes qui n'y connaissent rien du tout dans le monde de la production audio, on est complètement perdu. Donc, quand on parle d'une session, c'est littéralement différents fichiers audio qui a été enregistré par différentes sources. Ça peut être des guitares, ça peut être des voix, ça peut être du piano, qui va du coup être dans un logiciel. Le plus accessible et que peut-être ça parlera à certains, certaines, c'est Audacity. Où dedans on peut commencer du coup à couper dans certaines pistes, donc une piste, une voix ou un piano ou une guitare, et où à commencer à ajouter des effets. Voilà. Et le résultat de ces modifications fait partie d'une session avec un fichier souvent spécifique au logiciel qu'on utilise. Et c'est là où on parle de Ardour. Qui est Ardour, un Audacity sous stéroïdes.
1: Oui, Ardour, c'est vraiment la pièce centrale de la production audio numérique hein, en logiciel libre. Clairement, c'est la pierre angulaire de qui est d'ailleurs un logiciel qui a été développé par un membre très important de la communauté de l'audio numérique libre, qui est Paul Davis, qui donc a créé Ardour. Et puis, se rendant compte des besoins qu'il avait par rapport à la production numérique, a aussi créé un autre logiciel qui maintenant commence à être un petit peu en voie de garage, mais qui était important pendant longtemps, qui était Jack, pour ceux qui ont essayé de faire un petit peu de son en libre. Vous vous souviendrez de Jack, qui est ce logiciel qui permet de connecter les entrées et les sorties audio des logiciels entre eux. Mais donc, oui, Ardour, c'est vraiment un gros mastodonte comme ça, si vous vous intéressez à la production multimédia en libre. C'est vraiment un incontournable. Et je pense ne pas me tromper en avançant que le studio Mobius doit être un des seuls, si pas le seul studio à Bruxelles, à proposer de travailler vraiment professionnellement avec Ardour et tout cet écosystème de logiciels libres autour.
3: Et c'est là où je continue mon petit bon de chemin d'explication. Est-ce que c'est courant qu'un studio permet d'avoir la session, de donner la session aux artistes qui viennent enregistrer?
1: Alors, en fait, ça, c'est pas vraiment une question... Ça a moins à voir avec des questions de licence de logiciel et plus avec des questions de droit. De droit d'auteur, de propriété intellectuelle, de droit sur la production. Mais donc, essentiellement, comme on regarde la chose aujourd'hui, c'est que la personne qui va financer... Alors, ok. Il faut faire un distinguo intéressant entre la composition elle-même, l'œuvre elle-même. Ça peut être un poème, ça peut être une musique, ça peut être la création et le support de la création. Si on repense à comme les studios fonctionnaient avant d'avoir des outils numériques, en fait, on avait des bandes magnétiques sur lesquelles on enregistrait. Typiquement. C'est pas tout à fait exact, mais c'est pas complètement faux de s'imaginer que la personne qui finance le travail pour réaliser l'œuvre va être propriétaire des bandes qui contiennent l'œuvre, alors que la personne qui a écrit la musique va être propriétaire de l'idée immatérielle de l'œuvre. C'est un petit peu abstrait, mais si vous voulez, c'est un petit peu comme d'être propriétaire de une version de la chanson. Qui est celle qui est contenue sur cette bande magnétique-ci. Et donc, en fait, quand on va dans un studio pour enregistrer, typiquement, ce qui se passe, c'est que, et c'est une question ici qui est en fait assez chère aux enthousiastes du libre, c'est pas le tout de donner les sources, mais c'est la question d'avoir un accès à ces sources, que ce soit utilisable, manipulable. Si un artiste va dans un studio, typiquement, il a payé pour avoir 3 jours de production dans le studio, il est propriétaire, je mets des gros guillemets, du support, c'est-à-dire des fichiers numériques qui contiennent son œuvre qu'il a enregistrée.
3: Du coup, historiquement, les bandes magnétiques.
1: Les bandes magnétiques, mais surtout, il est non seulement l'auteur de sa chanson, on va imaginer dans le scénario aussi, mais il est aussi le producteur, son producteur exécutif, c'est lui qui a financé, qui a subsidié la création de l'œuvre. Et donc, en tant que producteur, il a tout à fait le droit de demander à avoir les sessions. Sauf qu'en fait, si on se projette dans ce scénario-là, on est un artiste indépendant, on va recevoir une session qui vient d'un logiciel propriétaire extrêmement technique, parce que tout le monde n'utilise pas ce genre de logiciel. Hein. C'est des licences qui peuvent coûter très très cher, plusieurs centaines, voire parfois plusieurs milliers d'euros. Aujourd'hui, c'est même souvent des systèmes d'abonnement. Si vous voulez une licence Pro Tools, ça vous coûte 30 ou 40 balles par mois, un truc comme ça. Souvent dans un écosystème de production audio, il y a le logiciel qui est au centre de tout, mais à l'intérieur du logiciel, on fait tourner tout un tas d'autres petits logiciels qu'on appelle des plugins ou des greffons pour nos amis québécois. Mmh. Mais du coup, ces greffons, chacun d'entre eux est aussi susceptible d'avoir une licence. Et typiquement, dans une session classique, on peut très vite se retrouver avec 20, 30 plugins différents, chacun nécessitant une licence différente, chacun de ces plugins pouvant avoir une licence qui va coûter entre 50 et 300 euros. Donc vous faites une moyenne. En fait, recevoir les sessions, c'est merveilleux, mais ça ne vous sert à rien. Alors du coup, l'alternative, c'est quoi? C'est de demander à ce que la personne qui fasse tourner le studio, qui fasse tourner on parle de production au sens vraiment mécanique, matériel du terme, vous exporte chacune de vos pistes et chacune de vos sources audio dans des fichiers qui sont réutilisables partout, qui vont être transportables partout. Typiquement, c'est le format WAV qu'on utilise en audio numérique. Le problème, c'est que faire des exports, ça prend énormément de temps. Et le temps, en fait, en studio, on doit le facturer. Mais donc, en fait, c'est extrêmement commun pour un artiste d'aller payer pour produire ses chansons. Il va passer 3 jours, 5 jours, 10 jours en studio. Il va déverser toutes ses économies dans cette production. Il va recevoir les mix, voire les masters, donc vraiment le fichier stéréo qu'on va avoir sur son baladeur MP3, sur son CD, le travail fini. Et quelque part, s'il le souhaite, il peut avoir un gros paquet de données, un gros zip qui va peser 80 gigas, qui va contenir tous les fichiers sources de son album, mais il ne pourra jamais les ouvrir. Et donc, quelque part, il a les sources, mais il n'a pas l'accès à ses sources. Et... c'est un peu dommage, quand
2: même. C'est con, parce qu'un bon truc du producteur au consommateur, c'était un bon label de qualité à l'époque, hein, mais donc, il a maintenant, ça lui passe sous le nez.
1: Ah non, mais là, même le producteur, du coup, n'a plus le... Ouais.
4: En fait, il va devoir relouer du temps de studio et pour revenir avec ses bandes, s'il veut, remixer...
1: Typiquement, ça m'est déjà arrivé.
4: Faire des choses comme ça.
1: De devoir, avant de travailler en libre, ça m'est déjà arrivé de devoir trouver des potes et de leur payer un bon resto pour qu'ils acceptent de me laisser utiliser leur studio. Pour
4: pendant la nuit,
1: ouais.
4: Entre deux...
1: Ouais. Mais oui, c'est parce que en fait, sinon on a, enfin oui, il y a pas d'entre deux. C'est des jardins cloisonnés comme ça.
3: Mais du coup, il y a aucun monde où je sais que pendant un certain temps, Microsoft Office permettait, pour citer un modèle propriétaire bien crado, de t'as la version gratuite mais qui ne permet que de regarder mais pas d'éditer.
4: Le lecteur typiquement. Ouais.
1: Ça n'existe pas, à ma connaissance, en audio, pour une raison simple, c'est que chaque studio, chaque producteur, et là je parle vraiment de producteur au sens musical et pas au sens exécutif du terme, c'est-à-dire pas la personne qui finance, mais l'ingé son, slash directeur artistique, slash la personne qui va être, qui va travailler dans un studio, pas l'artiste lui-même, ou pas la personne qui va subsidier ou financer l'œuvre. Chaque personne qui va avoir qui va intervenir sur la réalisation technique de l'œuvre est susceptible d'avoir un éventail d'outils complètement différents. Et c'est normal, en fait, parce que c'est des outils créatifs et on peut pas s'imaginer que tous les peintres vont utiliser les 3 mêmes couleurs et le même pinceau. Ça n'a pas de sens. Et donc, les gens qui vont travailler en audio vont tous vouloir avoir des outils spécifiques qui vont tous ensemble servir à créer une identité sonore, un son unique, et c'est pour ça qu'on va dans ce studio-ci et pas dans ce studio-là. Mais donc, effectivement, oui, le fait de travailler en libre, c'est vrai que ça, c'est des choses que ça a permis d'avoir des artistes qui viennent et qui, finalement, peuvent récupérer leurs sessions, retravailler chez eux, revenir avec du travail, et avoir une dynamique, en fait, complètement différente, beaucoup plus horizontale, et où l'artiste est beaucoup plus... Je sais pas si on a le droit d'utiliser ce empouvoiré.
3: Mais là, tu montres un exemple idyllique.
1: Mm-hmm.
3: Ça t'est souvent arrivé. Aujourd'hui, déjà au niveau des artistes, c'est suffisamment galère pour que cette question-là ne se pose pas. et que peut-être dans 10, 20, 30 ans, le logiciel libre sera vraiment pertinent dans le monde production audio venant des artistes.
1: Je pense qu'en réalité, le problème se situe ailleurs. Et c'est un problème de conscientisation par rapport à cette question de l'accès aux sources et de la pérennité des sources. Ce que je vois beaucoup, aujourd'hui, en fait, la barrière à l'entrée, le coût de production baisse, le matériel est de plus en plus abordable et de meilleure qualité, et de mieux en mieux. Mais du coup, de plus en plus de gens se mettent à produire et ne se questionnent pas forcément par rapport à ces questions-là et du coup ne développent pas des bonnes pratiques de travail par rapport à ça. Parce que, en réalité, la question de l'interopérabilité peut être réglée non pas avec des licences libres, ouais, enfin, c'est une option, c'est une façon de faire, mais ça pourrait aussi juste être de systématiser le fait de prendre le temps de faire ces exports qui, au demeurant, normalement en facture. Mais donc, si on rentrait ça déjà plus d'emblée dans la démarche, quand on parle avec un artiste qui rentre en studio, de lui dire, bah voilà, il faut peut-être compter sur un album de 10 titres, une demi-journée pour faire des exports propres qui vous permettront dans 37 ans de remixer votre album, de changer la ligne de basse.
3: Voilà. Oui, parce que ça aussi, je présume que en fonction du moment où t'as fait un enregistrement versus le jour où tu veux le retravailler parce que tu sors un nouveau master, il s'est passé 20 ans, quid de la rétrocompatibilité ?
1: Si tu n'as que les masters et les fichiers de session, c'est mort. Aujourd'hui, il y a certaines personnes qui pensent que l'IA est un outil magique. En audio, parfois on utilise l'expression décuire le gâteau. On ne peut pas décuire le gâteau. Il y a des gens qui pensent que l'IA est capable de décuire le gâteau. Ce n'est pas le cas. L'IA est capable de couper le gâteau d'une façon très très, très, très fine, qui te donne l'impression que tu récupères de la farine et des œufs, mais c'est pas le cas.
4: On nous a vendu ça récemment avec, je ne sais plus, est-ce que c'était les Stones ou les Beatles, qu'ils ont récupéré
1: oui,
4: un morceau.
1: Les Beatles, il y a eu un morceau de John Lennon, c'est ça qui est sorti.
4: C'est exactement ce qu'ils nous ont vendu, qu'ils avaient retrouvé, nettoyé des pistes, ça fait 20 ans qu'ils avaient essayé d'eux, et n'y arrivaient pas que maintenant, grâce à l'outil.
1: Ouais, j'ai plus les détails spécifiques, mais bon, la technique, elle est vieille, hein, donc on appelle ça la séparation des stems. Les stems étant, c'est le terme anglais pour le souche, comme les stem cells. Et donc, typiquement, en audio, en production audio, dans la production musicale, les stems, ça va être je vais essayer de ne pas utiliser des termes trop techniques.
2: En les expliquant après, il n'y a pas de souci.
1: Ce sont des sous-groupes de pistes qui agrègent différentes pistes. Donc, typiquement, les stems, on va en compter 4. Les batteries, les basses, les voix et le reste. Ça, c'est un truc assez classique et c'est quelque chose qu'on retrouve dans les logiciels de séparation des sources en audio. Donc, c'est vrai qu'il y a cette idée de si on a accès au stem, on peut quelque part beaucoup plus retravailler sur le morceau. Le problème de la séparation des stems, c'est que si on écoute les pistes isolément, ce qu'on va avoir en réalité, c'est beaucoup de ce qu'on appelle de l'artefact. L'artefact, c'est une espèce de. C'est comme une espèce de son fantomatique qui va venir se placer au-dessus du son. Donc, si vous isolez une voix avec des logiciels d'IA, c'est vrai que vous pouvez l'isoler et c'est en soi le résultat est déjà très impressionnant, mais il y a quelque chose dans le son qui fait que on entend ce bruit un peu criard, un peu comme un espèce de crissement au-dessus de la voix. Si on veut juste jouer avec, si on veut juste rigoler avec, c'est très bien. Mais si l'objectif c'est de faire une production qui doit avoir un vernis un petit peu fini, un petit peu professionnel, on essaie de faire quelque chose d'un peu beau. Dès qu'on va utiliser des outils pour travailler l'audio sur ces pistes-là, en fait, cet artefact va devenir un vrai problème. Il va ressortir très très fort, il va venir empêcher de travailler sur certaines fréquences importantes pour l'intelligibilité, pour la clarté, pour la dynamique, pour la sensation d'énergie, d'impact. Donc, il n'y a pas de magie, en fait. L'IA, à ce stade-là, ce qu'elle peut faire, il y a plein de logiciels qui font plein de choses maintenant et qui vraiment se font passer pour des magiciens, mais la chose qui a été, comme je vais redire ma métaphore, mais le gâteau qui a été cuit ne peut pas être décuit. Donc à ce stade-là, ce que l'IA peut faire, c'est dire, eh ben, le contenu qui n'est pas là, puisqu'il a été cuit, eh ben, je vais le recréer ex nihilo. Alors là, on a un autre problème, c'est de se demander si, en fait, on se base sur un fichier qui est 80% ou 70% de ce que devrait être la voix isolée de l'artiste qu'on cherche à avoir, mais que l'IA nous rend un truc qui est une voix complète, on a 100% de la voix. Il y a 30% qui sont là, qui ne sont pas supposés y être, parce que juste les lois de la physique et de l'univers nous disent que ce n'est pas possible. Donc si on n'est pas habité par la pensée magique, on est obligé de se poser la question de savoir est-ce que c'est encore vraiment la matière de départ qu'on cherchait à obtenir.
4: Oui, ça fait un peu penser comme tous ces fakes qui reproduisent des voix, finalement ça va donner ça, ce n'est pas réellement extraire ce qui est existant. Et puis finalement, tant qu'à le faire, donc ça éventuellement repartir de quelque chose qui a été fait il y a 30 ans, il y a 40 ans, on ne sait plus revenir en arrière, mais si tu construis quelque chose maintenant, autant avoir toutes les originaux, tous les ingrédients,
1: oui,
4: tous les garder séparés, et presque à chaque étape entre deux, c'est impossible. Et oui, d'avoir un gros disque dur.
1: Un gros disque dur, mais c'est en fait, comme je disais, ça relève plus de l'hygiène de travail, et c'est intéressant parce que par le libre, c'est une question qu'on est amené à se poser. Cette question de l'accès aux sources, cette question de la pérennité, parce que typiquement, de la musique qui est en Creative Commons, c'est merveilleux. Mais encore une fois, si on n'a que le fichier final, quelque part, on peut s'imaginer, parce que c'est aussi le travail de n'importe quel musicien, d'écouter, d'identifier, d'analyser et d'être capable de reproduire. Hein. C'est le travail de tous les artistes depuis l'aube de l'humanité. On apprend par transmission orale et puis on reproduit. Mais aujourd'hui, la technique nous permet de faire ça autrement. Et donc, en fait, c'est vrai que quelque part, il y a un monde où la musique aussi, elle est constituée de différents éléments qui permettent de l'ouvrir, d'ouvrir le capot et de regarder comment c'est fait à l'intérieur. Et c'est intéressant.
3: Et là, tu soulèves une question qui est assez chouette, je trouve. C'est typiquement dans cette émission, on a l'habitude de passer des musiques libres, mais on a le travail fini. Est-ce que il y a des endroits où on pourrait retrouver des sessions libres?
1: Oui. Je vais te les ressortir.
3: Non, mais
1: est-ce que sur CC Mixer, il n'y avait pas...
3: C'est quelque chose qui se fait. C'était plutôt ça ma question.
1: Ça existe, mais c'est rare. Ça existe, mais c'est rare. Après, il y a certains artistes pour qui c'est aussi un... comment dire, c'est un statement. Et pour eux, ça fait partie de la démarche de se dire, je ne fais pas que libérer ma musique en licence Creative Commons. Je veux vraiment aller dans la démarche de rendre ça accessible. Si typiquement la licence de ta chanson c'est disons CC by NC, donc tu as le droit de faire des versions dérivées, tu as le droit de modifier ce que tu entends, quelque part si la licence que tu mets sur ta musique l'autorise, pourquoi pas aller un peu plus loin et le faciliter. Et les gens qui vont produire en fait sont supposés comprendre cette question là.
3: Mais ouais, après ça ouvre une vraie boîte de Pandore, c'est-à-dire tu peux avoir une musique dont le rendu final est vraiment sous Creative Commons, mais qui a été fait sous Pro Tools, qui a un autre logiciel de MAO propriétaire, enfin de musique assistée par ordinateur qui est propriétaire. Et du coup, si tu libères la session peut rester encore à la limite sous licence libre, mais l'accès à la session passe du coup par un logiciel propriétaire.
1: Ouais.
3: Et les plugins propriétaires.
1: Oui, absolument.
3: Ce que tu expliquais aussi un peu plus tôt, c'est une session, c'est pas juste avoir le bon logiciel pour ouvrir la session, c'est aussi avoir la licence de tous les différents plugins qui sont utilisés à l'intérieur de la session. Et alors, pour mettre un peu de concret, c'est quoi un plugin? Parce que on en parle depuis un petit moment. Ça peut être des équalisateurs, donc c'est des outils qui permettent de limiter certaines fréquences ou d'augmenter d'autres fréquences. Ça peut être des compresseurs, donc ça va être aussi d'autres outils qui vont plutôt... Bon, on parle de l'audio, donc on parle que de fréquence. Mais...
1: fréquence et volume, essentiellement. Ouais. Dynamique.
3: Dynamique.
1: Et le temps aussi. Le volume dans le temps, puisque en fait, tu peux aussi retarder le son avec des délais. Ouais.
2: Et donc tout ça, il y aura le grand plaisir de pouvoir aller en discuter chez... Hein, je le lance maintenant parce que... C'est sur freesound.org. Ouais, ouais. C'est un morceau qui s'appelle Mobius. Voilà, tu vois, une petite loupe. Voilà. Tout. Tu veux, je la remets un petit coup, ça va vite. Hein. C'est si bon. Hein.
1: Voilà. Excellent. Je ne suis pas l'auteur de cette loupe.
2: Non, non, bien sûr que non, je peux la donner. Voilà, c'est sur freesound.org si on cherche encore des sons libres. Parce qu'en fait,
1: Freesound, excellent exemple de source du coup.
2: Ah, que oui, hein, c'est tout à fait. Surtout pour savoir que là maintenant, Mobius va passer dans le parcours d'artiste d'Etherbake.
1: Absolument.
3: Oh. Oui, on fait toute cette longue loupe.
2: Mais bon, il fallait une bonne petite intro, hein, quand même. Hein, je trouve. Voilà, voilà, félicitations. Et donc plus d'informations lors de cette visite de ton super nouveau studio qui tourne en RJ45. Bon allez, on va pas rentrer dans du gros technique là-dessus. Mais donc quel sera ton, parce que on a un super sujet aussi pour bien clôturer pour un vendredi de merde.
3: Ah non.
2: Ah si, quand même. C'est, voilà, ça va commencer comme ça tout doucement. Mais bon, on l'avait déjà annoncé par le passé, mais là on va creuser un petit peu plus, hein, pour les gens qui ont ce genre d'ordinateur de poche pas cher. Donc oui, parcours d'artiste, Mobius, tout,
1: absolument,
2: tout plein de temps alors.
1: Oui, du coup le parcours d'artiste, ça a lieu le week-end prochain. Vendredi, samedi et dimanche. Mais alors le dimanche en fait c'est embêtant pour moi parce que c'est la marche pour le climat.
2: Ah oui, oui.
1: Voilà, du coup je suis
2: vendredi,
1: pas,
2: samedi,
1: je suis pas sûr d'ouvrir les portes du studio le dimanche, mais par contre vendredi à partir de 18h30 et samedi de 11h à 18h, le studio Mobius qui se situe à Etherbake près de l'arrêt Acacia. Et là je vous invite à aller sur le il y a un catalogue en ligne pour le parcours d'artiste, sinon je peux vous donner l'adresse ici si jamais vous prenez note, c'est 12 rue Général Louan Germé, voilà. C'est l'arrêt Acacia à Etherbake. Et il y aura de la musique, des musiciens seront là. Et alors, on a aussi une amie de source qui est une membre de longue date du collectif Résonance, qui est déjà venue beaucoup ici, qui est Shadia, qui sera présente pour exposer aussi ses œuvres, qui sont des créations visuelles. Donc elle va afficher plusieurs tableaux dans le studio. Pour vous réjouir les yeux en même temps que les oreilles. Mais donc voilà, il y aura de la musique, il y aura des beaux tableaux à regarder et on va papoter et c'est sympa, c'est l'occasion de voir le studio. On va sans doute organiser, on va proposer aux gens d'essayer d'enregistrer leur voix parce qu'on a une belle cabine d'enregistrement pour des voix très très sèches comme ça, pour des voix radio comme ça, des voix cinématographiques.
2: C'est ça. Alors on commence effectivement Avenue Van Germé numéro 12, c'est bien ça, 12.
1: Ouais.
2: Oui, ok. Et puis après tu peux les envoyer à campus.
1: Voilà, impeccable.
2: Là, parce que là
1: après, deuxième moitié de
2: le
1: stage.
2: On
3: commencerait pas par Résonance.
1: Ah oui, on peut aussi.
2: Voilà, si on a un petit peu de technique, voilà, ouais. Un cercle vertueux,
1: ouais.
2: Complet.
1: Tiens, d'ailleurs, c'est quand le prochain Résonance ?
3: C'est une excellente question. C'est tous les quatrièmes maintenant.
1: Quatrième vendredi de chaque mois, dès lors. Est-ce qu'il faut rappeler c'est quoi Résonance ? Ou les fans de Source savent tous très bien.
2: Mais écoute, depuis l'Académie d'été, donc du 21 juillet, où plein de belles créations ont été faites avec ou sans téléphone transformé en soundstation.
3: Lieu de prédilection pour parler justement de musique assistée par ordinateur, mais systématiquement sous le logiciel libre. Absolument. Avec des présentations. Il y en a au moins une et une jam qui s'enchaîne. C'est à la bibliothèque d'Ixelles. J'ai plus l'adresse.
1: Rue Mercelis, numéro.
2: Numéro biblio.
1: Début de rue Mercelis, numéro de bibliothèque.
2: Biblio.
1: Et chaque quatrième vendredi du mois, le prochain sera le 23 octobre.
3: Et ça commence à 18h30.
1: 18h30.
3: Fermeture des portes vraiment à 19h. Vous pouvez encore rentrer après, mais oui. Ça a déjà commencé.
1: C'est ça.
3: Et ça termine par une jam.
1: Ouais. Et l'ambiance est très chouette et on rigole bien. Et je suis souvent là si vous avez des questions de son ou des questions de musique.
3: Si vous voulez jouer avec du modulaire aussi.
1: Ah oui, on fait plein de sons bizarres, c'est très très drôle.
2: Et surtout de pouvoir mettre les mains dans le cambouis d'un bel ardouvre.
1: Ouais.
2: Et de se rendre compte que là, du multipiste.
1: Oui, en l'occurrence, le dernier Résonance, j'ai donné une présentation des manipulations du MIDI dans Ardour. Tout un programme, le MIDI étant un protocole pour produire du... Enfin, bref, C'est super.
2: Voilà. Si vous ne connaissez encore rien, pas de souci, venez avec votre belle innocence et l'envie de découvrir. Et alors pour celles et ceux d'entre vous qui êtes déjà un petit peu plus aux manettes avec clic droit de la souris et le casque sur la tête, c'est un petit plus en plus. J'aime beaucoup. Autre chose, Tari Rocks, parce que c'est comme ça tu as la voix royale.
3: Tu veux que je commence à s'appeler Moral?
2: Oui, tout à fait, mais voir si effectivement avec Imone, on a fait notre agenda hein, déjà.
3: Une partie.
2: Voilà, une petite partie d'agenda.
3: On va le répéter, on ne répète jamais assez l'agenda. Mince. On y revient à comment on sauve notre androïde. Pour la petite histoire, pour revenir dans le passé, on vous a vanté le mérite de F-Droid de mille et une manières différentes, parce qu'il y a trop d'applications qui sont disponibles dans ce fabuleux store alternatif sur Google, sur les Android du coup, qui est propulsé par la société Google. Et je dis bien Android, parce qu'il y a une alternative qui est Android AOSP. J'y reviens après. Et Android a décidé, enfin Google du coup a décidé, il n'y a pas super longtemps, de tiens, ce serait cool pour lutter contre les vilains méchants, logiciels qu'on n'aimerait pas avoir sur notre plateforme, de imposer une identification et un petit coût annuel à toutes les développeuses qui désirent faire tourner une application sur un Android, peu importe à partir de quel store. Et là, la nuance, elle est assez importante parce que ça veut, un, dire identifier formellement tous les développeuses. Et donc, il y en a un paquet qui ne désire pas être identifié. Parce que l'identification de Google réclame d'avoir un passeport ou une pièce d'identité. Hein, donc, c'est pas une petite identification. On doit prouver que nous sommes un humain. Et donc, ça, j'en ai déjà parlé. Et ça y est, c'est rentré en vigueur. Donc, c'était à partir du 30 septembre. Donc là, on est en début octobre. Et du coup, en pays de test, nous avons le Brésil, l'Indonésie, le Singapour et la Thaïlande qui appliquent déjà cette règle. Alors, pas pour tous les stores. Donc c'est seulement actuellement pour Google Play Store, Samsung Store, Huawei Store. J'ai plus toute la liste en tête, mais voilà, c'est pas encore forcé à tout le monde. Donc F-Droid échappe pour l'instant à cette obligation-là de vérification. Mais à partir de 1er janvier 2027, là, ça va être appliqué à tout le monde. Et ça va aller crescendo. Donc, ils vont commencer par quelques pays et à tous les stores. Et puis, ça va être mondialement et à tous les stores. Dans les choses qui vont être très pénibles et qu'il y a encore zéro réponse, si je parle de F-Droid, c'est qu'actuellement, F-Droid est incapable de faire le lien entre une personne physique et une application. Parce que parfois, c'est un collectif qui vont construire l'application. Et du coup, c'est pas une seule personne, c'en est plusieurs. Donc ça pose plein de problèmes de est-ce qu'il va pas falloir monter plein de formes morales à droite à gauche pour que ce soit plus plusieurs individus. Et du coup, on pourra remettre en question de être une association de faits. Est-ce que c'est encore possible? Et donc ça, c'est d'un côté. Et donc, la vraie solution, c'est là où j'y reviens, et je ne sais pas quelles sont vos expériences, c'est de commencer tout simplement à ne plus qu'utiliser Android AOSP, qui est la version libre d'Android, qui ensuite peut être repackagée, et dans le repackaging, on peut entendre Lineage OS, Slash I, Graphene OS, qui, elles et eux, peuvent faire le choix de ne pas choisir l'obligation de Google. De dire, bah en fait, oui.
2: Ouais, c'est ça. Il faut rapidement arriver à mettre la main maintenant sur toute une série de marques et de modèles qui sont compatibles avec Lineage OS, avec Murena, avec Sailfish OS, avec Calyx.
3: Tu vois, c'est là où on en revient à un autre problème.
2: Et alors après, on pourrait continuer à utiliser encore les pépites qui assurent F-Droid.
3: Ouais, mais c'est là où on revient à un autre problème. Ouais. Alors en Belgique, on n'a pas trop le souci, mais je peux prendre le cas de la France volontiers. C'est que combien de temps encore les applications bancaires vont tourner sur cette version-là libre d'Android? Et comme aujourd'hui, pour être citoyen, il faut avoir un compte bancaire. Pour avoir un compte bancaire, il faut une application sur un téléphone certifié.
2: Voilà.
3: Et, Comment est-ce qu'on fait?
2: Mais en tout cas, oui, c'est, apparemment chez ING, c'est le pire, parce qu'ils ont déjà viré le petit Digipass qui permettait de faire du web banking sur un vrai ordinateur avec un vrai système d'exploitation, oui. Et où seul le navigateur est reconnu comme étant fiable, ça va encore. Maintenant, bon, peut-être moyen de descendre encore plus bas, s'il faudrait absolument un ordi

0: Waouh.
1: Ou alors il faut aller en.
2: Ou alors agence. Il faut aller en agence. Il y a encore beaucoup d'agences.
1: Oui, c'est la question.
2: Et ouais, et en fait, la question n'est juste que postposée, parce qu'en fait, ils sont en train de fermer toutes les agences pour.
1: Et avoir rendez-vous. Enfin bon, tout ça. Ouais, tout ça, tout ça.
2: Voilà, donc c'est un peu le serpent qui se mord la queue sur la société. Totalitarisme se met bien en place et.
1: Et ne vous inquiétez pas, pour l'instant, il y a moyen. Pendant un certain temps, on va pouvoir le faire. Mais de toute façon, ce n'est qu'un début. Tu parlais ici, c'est 6 pays qui, pour l'instant, mais en lisant un petit peu, on se rend compte que non, c'est inéluctable, ça arrive.
2: C'est la phase.
1: On ne l'impose pas maintenant. C'était étrange de lire tout ça, parce que de relire maintenant des textes qui disaient, il y a un an et demi, 2 ans, et qui disent, ne vous inquiétez pas, ce n'est que dans autant de temps. Mais ici, quand on approche de la date, c'était assez comique de relire ça, les derniers jours de septembre, de relire des vieux textes qui parlent de bientôt et de le lire en disant c'est aujourd'hui. Donc c'est toujours intéressant quand quelque chose est proposé pour dans un an, dans 2 ans, dans 5 ans. Oui, il faut le lire comme si c'était aujourd'hui parce que ce jour arrive.
0: Oh, trop beau. Donc la campagne qui permet de parler de ça, donc, c'est garder Android ouvert. Et donc c'est Keep Android Open, et je me suis pas rendu compte que la session d'ordinateur sur laquelle on travaille ici à Radio Campus dans le studio, tout le monde peut passer devant vous, par défaut le moteur c'est Google. Donc, je viens de taper Google, de garder Android ouvert dans mais fermez Google.
3: Ouais. Moi j'avais un petit commentaire sur le paradoxe qui est en train de qui m'est apparu quand tu as parlé de ça. C'est qu'on demande aux développeurs de s'identifier, mais on est à une époque où il y a un certain nombre de codes qui est produit automatiquement. Donc est-ce qu'on va demander aux IA de s'identifier dans...
2: C'est une bonne question.
3: Il me semble que c'est peut-être un petit axe de bataille, en plus de, bien évidemment, adopter Graphene et revendiquer la légalisation de...
2: Mais je crois que justement, une des armes de Google qui est de dire on ne veut pas du code généré par IA s'il n'a pas été lu par un humain. Donc c'est une bonne manière de freiner ça.
3: Donc ça veut dire qu'on va devoir, en tant qu'être humain, porter du code généré par des IA. Moi, personnellement, je n'ai pas du tout envie de prendre cette responsabilité.
1: Ils ne vont pas contrôler que quelqu'un l'a relu non plus. Donc c'est juste quelqu'un qui va assumer, et même pas nécessairement la personne qui a prompté. L'alternative, en fait, quand tu lis les documents, c'est de dire non, ce sera toujours possible, vous aurez juste un mur de attention, danger, cette application n'est pas sécurisée, etc. etc. Ça.
2: La limite, c'est tu vas devoir aller dans les paramètres, enfin tu dois aller dans plein de sous menus, dire que tu veux bien accepter des applications qui n'ont pas été certifiées par Google. Et attention, cette application-là peut être installée que sur 20 périphériques
1: à la fois,
2: maximum en même temps.
1: Ça c'est il y a certains. Ou alors tu peux directement installer les APK, donc les fichiers d'installation.
2: Mais pour les deux. Mm-hmm. Pour les deux, la limite est de 20 périphériques.
1: Et okay. Et tu as, de toute façon, ils vont te dire... Donc ils disent, c'est possible, mais c'est dangereux. Attention, c'est très dangereux.
4: Quand tu dis une limite de 20, de 20 périphériques sur lesquels tu vas l'installer, est-ce que tu peux expliquer un petit peu cette histoire-là? Parce que moi, ça me...
2: Mais du coup, l'application peut être installée sur 20 téléphones différents en même temps.
4: Par utilisateur.
1: Non, appareil. On a déjà 5 dans la pièce. Ça fait un quart de
2: toutes les personnes. Donc si jamais toi tu dis,
4: eux présument que c'est une version de développement et qu'il n'y a pas plus de 20 développeurs qui sont en train de la développer. Exactement. Et dès lors...
1: Des testeurs, en gros.
4: Donc en fait, parce que moi, dans mon esprit, en fait, cette petite voie de... Tu vois, j'avais l'impression que c'était la lucarne qui était restée ouverte pour que les libristes ne râlent pas trop, mais en fait, ça ne sert à rien. Ça ne permet pas de distribuer...
2: Exactement.
1: En plus, à chaque mise à jour, à chaque fois que tu fais avancer ton application, il faut la refaire certifier. Il y a la question des coûts. Alors forcément, ils mettent ça en place. Donc, ça, c'est toute une infrastructure. Ouais, il faut la payer. Donc, c'est pour ça les 25 euros
2: par an. C'est 25 euros par an. Mais c'est pas...
4: Excuse-moi, je me permets, parce que moi, j'ai vu l'histoire un peu effarée, mais j'avoue que j'ai pas été regardé extrêmement près de la question. On parle quand même juste d'un, je vais mettre des gros guillemets ici, juste d'un éditeur responsable pour l'application. Est-ce qu'il serait vraisemblable que, par exemple, F-Droid se dise, OK, ça nous fait chier, mais pour la communauté, on va le faire. On va devenir éditeur responsable de ces applications et nous, on va les signer.
2: Mais du coup, tu reposes ta confiance sur F-Droid. La signature
4: d'Android. Est-ce que c'est pas ce qui risque de se passer, vraisemblablement?
1: Mais ils doivent tout contrôler.
4: Je suis pas en train de défendre ça.

0: Non, non, non, actuellement, cette discussion-là et ces débats-là sont en cours dans la communauté. Il n'y a pas encore l'air d'avoir de consensus d'aller dans un sens ou dans un autre.
1: Ce que fait F-Droid comme type de vérification, entre guillemets, c'est que l'application binaire.apk correspond bien au code source ouvert, libre, distribuable que les équipes, grandes ou petites, ont proposé. Mais après, effectivement...
2: Je crois que les implications légales sont bien trop grandes.
3: Les implications légales sont immenses, ça je peux l'entendre, mais...
0: Je vais
3: dire quelque chose de très iconoclaste, mais est-ce que c'est pas quelque chose... Mais est-ce que c'est pas quelque chose qui peut être réglé juste en faisant un pas de côté par rapport à une licence libre, et en ayant une licence qui... En fait, quelque part, quand on installe F-Droid, on décharge F-Droid... que F-Droid se pose comme éditeur, mais par contre, qu'ils aient cette espèce de double casquette de dire on peut être un pont où on est, notre licence à nous n'est pas libre, elle vous contraint à quelque chose qui est d'accepter qu'on n'a pas de responsabilité au regard de ce qu'on vous distribue.
0: Ça va aller plus loin que ça. En fait, c'est juste le premier pas dans la porte. En fait, je vais prendre un cas très concret. NewPipe. Qui est un lecteur YouTube sous Android qui vous permet entre autres de vous passer d'application YouTube. Vous pouvez même avoir des versions un peu améliorées des forks de NewPipe qui vous retirent aussi les pubs et les sponsors.
1: Attention, on fait vite, il n'y a plus que 2 minutes.
0: Si Google demain dit F-Droid, si vous continuez à déployer cette application, on vous retire votre agrément, qu'est-ce que tu fais?
1: On va à la pêche, on va jouer au frisbee avec les copines.
0: Si vous voulez, j'ai une bonne nouvelle pour finir sur une note positive avant de rappeler l'agenda. J'ai une bonne nouvelle. Libreboot, qui est le petit outil qui démarre votre ordinateur, qui est le BIOS ou l'UEFI, qui est souvent propriétaire, vient de se voir dans sa galaxie d'ordinateurs, le ThinkPad X280, s'ajouter et s'étoffer. Et donc, vous pouvez encore libérer votre ordinateur, même au plus profond de ses entrailles, au moins un équipement en plus. Et pas longtemps. Voilà. Juste une petite bonne nouvelle. Elle date de juillet.
1: Ouais. Tout le monde. Voilà, super. Bah, écoutez, amusez-vous bien, monsieur Damin. Mais donc, checkez bien les vieux téléphones qui restent dans vos tiroirs. Ça vaut la peine de les sauver pendant quelques années et de faire du web banking et donc d'aller dans des banques où on a encore un Digipass.
4: On en reparlera certainement.
0: Réclamez vos Digipass. Quittez pas vos Digipass.
1: Non, surtout
4: d'ici
1: pas.
4: D'ici 2 mois, 1er janvier, on en reparlera.
0: On en reparlera. Mais vraiment, conseil, c'est... n'activez pas ItSmith pour vos banques. N'activez pas.
1: Donc, keepandroidopen.org, ils disent qu'il n'y a plus que 91 jours avant le verrouillage. Voilà. Bonne fin d'après-midi, monsieur, dame, et que tout aille bien, que la force du libre soit avec vous. Merci Natacha, merci Yvonne, super parcours d'artiste, et ça va être super chouette. Merci Chad, merci Thierry Rock.
0: Merci Frélix.
4: Merci.
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Bonsoir. On the Road reprend la route du groove comme tous les vendredis soirs sur campus en ce Easy Friday Night avant Oscourland et Planet Jazz. DJ Crush, né en 1962 à Tokyo, est un musicien, producteur et disc jockey japonais, figure emblématique du trip-hop et de l'abstract hip-hop, excusez-moi. Début de sa carrière solo en 1992 sur le mythique label Mo Wax. Il se distingue par un son unique au rythme lourd et sombre, remixeur prolifique. C'est vraiment une légende vivante et un magicien du son. Et il sera en concert à Sint-Niklaas. Ben oui, c'est l'occasion d'aller visiter un petit peu le nord de notre pays. Donc à la salle de casino à Sint-Niklaas. C'est vraiment un événement. Allez-y. Alors on va commencer avec un extrait de son tout dernier album qui s'intitule Tokyo Hum. Et le morceau, c'est Child Rift.

Kiki, autre légende du trip-hop, auteur de l'album Maxine Kay, sorti en 1994, dont voici Aftermath, morceau emblématique, sombre et hypnotique, qui repose sur une basse lourde et sinueuse, avec la voix graveleuse de Tricky, juste unique. Morceau à la croisée de la dub, de la soul, du funk et de la musique électronique, et bien sûr totalement trip-hop, juste magnifique. Aftermath.

Ventura, DJ Crush, et un album sorti en 1994, Ronnie Jordan meets DJ Crush. Donc c'était une collaboration avec le guitariste Ronnie Jordan.

des triplés du groupe Beastie Boys, qui vient de sortir son tout premier album solo, Thank You. Mike D, qui sera d'ailleurs à l'Abbé d'Ancienne Belgique le 5 novembre. Il est entouré de jeunes musiciens, dont deux de ses fils. Switch Up.

Jean-Jacques Perret, français, pionnier de la musique électronique. Eva, donc le morceau que vous écoutez a été énormément samplé dans l'hip-hop. Je crois que c'est un morceau qui date de la fin des années 60. Jean-Jacques Perret, Eva.

remix sur Short Shot des Beastie Boys avec le morceau Rocksteady d'Aretha Franklin qui l'insère.

Au Diddley, précurseur dans tous les genres musicaux, du rock au hip-hop. Il a créé des répétitions, le groove qui va ensuite irriguer le funk, la soul, puis le hip-hop.

percussionniste qui a grandi dans le Spanish Harlem de New York, qui a travaillé avec Tito Puente et Mongo Santa Maria, entre autres, qui a vraiment été à la section entre le... une figure très importante entre le Latin jazz, le soul, la soul et le funk. Roasted and Fried, extrait

Betty Davis, éphémère épouse de Miles Davis, mais qui eut une influence majeure dans sa carrière puisqu'elle le guida vers le funk et la musique psychédélique. Auteur, compositrice, interprète

D'Angelo, le maître aux trois albums, décédé l'année passée. Extrait de Voodoo, Devil's Pie.

un des maîtres du blues électrique de Chicago, Muddy Waters, qui a explosé dans les années 60. Grande influence dans le monde du hip-hop. Muddy Waters, extrait de l'album After Rain, Blues and Trouble.

0: Ça parle dans les studios, dans mon dos, modal dans la place, Stéphane Brokski.
1: C'est un sale groupe français, mais il y a plein de...
0: Suffer dans la place qui fait un raw, hip-hop en direct. Thierry dans la place, Tasha dans la place, Gert dans la place. N'oubliez pas un Futuri Wand, le

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0: Ouais, Frangin Modal, quel son, hein ?
1: Incroyable.
0: Ben, merci de ta venue, frère.
1: Avec plaisir.
0: T'as pu diguer un peu dans on va pas se mentir, on n'avait pas de vinyle aujourd'hui. On avait que du bon CD.
1: On avait du bon CD avec une sélection made in Defiji.
0: Yeah, provided by Defiji, mais exploité avec Modal et moi-même à deux.
1: We do it for the culture.
0: Yeah, bro. Shout out à Thierry, Tasha, Sulfur, Geert,
1: French Rayer,

0: Rue Rubens, numéro 95, Ascarbeck, avec Gregel, Gia, Sista Funk, Def G, Myself, Lazy Rebel, Joe Motherfucker, Rosie from the Block. Et là, un petit cadeau de la part de Modal. Yo, Pasco, where you at, bro? Come on, man.
1: On prend sa place.
0: T'es braqué par... C'est bon, moi, je fais rien, c'est Modal qui te braque, Pasco.
1: Ready for the shit.
0: Voilà, stay tuned, Easy Friday Night, continue sur Radio Campus 92.1. Chilling, you know. So, come on, Mod. No, I have to play. Yeah. Voilà. Et là, ça doit jouer, frère.
2: Sûr.
0: Ouais, ça joue. Ça joue, frère. Écoute. Stay tuned with us, yo. Hey, big up, Modal.
1: Big up à vous.
0: À nous, à vous. Je te in, nous in.
1: Au Secourland Forever. Shout out à Pasco.
0: Hell yeah. We still, voilà, on est dans le jazz. Mec. Le 10 au Zenebir qui se trouve. À Bruxelles. Au Tour et Taxi. Dans une nouvelle rue. On n'a pas su avoir l'adresse, mais voilà.

0: Alors une info de toute dernière minute, Modal. Mais prends le casque, frère, ce sera plus facile. Tu nous annonces un truc là avec la famille.
1: Ouais, il y a... Alors je me rappelle plus de la date, je crois que c'est le 12 octobre à Liège, il y a le concert de Grisby. Mais c'est très simple, vous allez sur les réseaux sociaux de Excel Smimouz et tout est là. Mais je pense que c'est le 12 octobre.
0: Soziwan, non ?
1: Soziwan aussi.
0: Ta page à toi, je pense aussi.
1: J'ai partagé, ouais, voilà. Sur les Instagram, sur les Facebook, tout ça. Les bonnes infos circulent toujours là où les yeux circulent et là où les yeux tombent sur les bonnes enroules.
0: Hey, Sofer, tu m'écoutes ? Tu m'écoutes, Sofer ? Tu vas venir au concert de Grisby ou pas, à Liège ? T'es au courant de la date ? T'as la date ? Il y a le micro.
2: Non.
0: T'as pas la date ?
2: Je sais pas.
1: Je crois que c'est le 12.
2: Je crois. Ouais, je suis pas sûr de la date.
0: Non, mais voilà, de toute façon, allez sur les pages de Excel Smimouz, Soziwan, Modal, Def. Dès que j'ai l'info, moi je la partage. Oskurlan, you know.
3: Motherfucker.
0: Yeah, motherfucker. Who said that ? Who said that shit, bro? Who said, motherfucker? Who said that? C'est toi, Thierry. J'ai reconnu ta voix, frère. Bon, enjoy with us, yo, ça. On continue un petit peu avec du chill-out. Madin Modal. Shout-out à Pasco. À toutes celles et ceux qui nous écoutent chaque semaine. Spécial shout-out à Saint-Lazare. Bruno, je pense à toi, frère. Iman et votre prince, Yawel.

0: Brasserie de la Mule, rue Rubens, numéro 95 à Scarbeck, le 17 octobre. Gregel, Gia, Sista Funk, Massin, Lazy Rebellion. Ce sera Funk qui va être des 60s à, aux années, je pense, 2000. Et puis il y a ma main Dropper, you know. Et DJ Rosie from the block, yo. Hosted by Panda. C'est 5 euros avant 22h et 8 euros après 22h. Vraiment, c'est une arnaque, quoi. Non, je rigole. Come, enjoy with us, yo. Modal, toi, pas d'actualité pour l'instant. J'ai vu que t'es passé sur un Give Me Five où tu rappes avec Convo. Je rêve ou pas? Il y a une vidéo qui tourne avec toi, frère.
1: C'était une cypher organisée par Vision Cyclope, gérée par Dalsim. Et effectivement, il y avait Convoque, moi. Et
0: ah, tu fais un big up à Dalsim, frère.
1: Dalsim, un gros shout-out. Ouais. Donc, il y avait moi, Convoque et encore d'autres MC. Et ouais, voilà. Une cypher de rap, comme il faut, tu vois. Tu vois. Ça rappe, ça kick, voilà. Ça raconte des choses. Surtout qu'en ce moment, il y a beaucoup de choses à dire avec l'actualité qui part un peu dans tous les sens.
0: Oui.
1: Ouais, en couille, en testicule, tout.
0: Non, ça part en couille. On est fucked up, frère.
1: Ouais.
0: Tu regardes la Belgique, la France.
1: Ouais, non. On est bien dedans, là.
0: Ce qui se passe dans le monde, on ne doit pas être indifférent. On ne doit pas être indifférent à ça, pensons.
1: Non, c'est clair. Et face à ça, il faut rester fort, la tête haute et écouter Au Secours Land tous les vendredis soirs. Ainsi que l'émission de Pasco.
0: Yeah.
1: Yeah. Jazz is life. Because life is jazz. Bon week-end.
0: Yeah. Tout est dit.
1: Shout out Rayeur.
0: Smimouz. So, stay tuned, yo. Shout out, merci Thierry de ta venue. Suffer de ta venue. Guerre de ta venue. Dasha de sa venue. Stéphane Broxky de d'être resté avec nous à un moment donné. Et shout out à Modal qui est venu. Ouais, on peut dire qu'il m'a braqué aujourd'hui, le salaud. Motherfucker. Non, braquage. Après, ouais, on est devenu complice du. Je me suis dit, mais le gars, il est en train de faire un bon braquage, donc yeah, je participe, frère. Donc hey, knowledge, that was knowledge, man. Tu connais. I know you know, bro. Et voilà, à la semaine prochaine, les frangines, frangins. Shout out à nos invités, shout out à celles et ceux qui nous écoutent. Et on est là, quoi. 1-1. One, one.

J'ai oublié de faire un shout-out à... Vraiment, à Maud, ce morceau, c'est Beastie Boys. C'est, you know, it's jazz, you know, things like that. On retrouve des morceaux comme ça aussi dans The Roots. Tu disais, Maudal, et on retrouve aussi des morceaux comme ça dans Outkast. Des morceaux typiquement jazz. Donc, voilà, nous maintenant, we shut up, on laisse tourner la play de Maud.

Et ce qui suit, c'est Beth and Triple Box, yo, motherfucker. Ça va, ça passe. Bah, le pouce est levé. Stay tuned, yo, vous êtes sur le 92.1 Radio Campus. We know why we're here, motherfucker.

Yo, ladies and gentlemen, you know shit is done, but we continue that shit jusqu'à minuit. Ça, c'est l'avantage du direct et de la technologie, les frangins. Check this motherfucker out.

0: Sébastien Travelbox jusqu'à 2h du matin. Merci Sally pour la superbe sélection du bon gros hip-hop. Et nous, on est parti jusqu'à 2h.
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